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1: Dobrý den, bonjour à toutes et à tous et merci d'être fidèles à l'écoute de Radio Prague International en français. 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Très bonne écoute de Radio Prague International.
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0: Tomáš Dufka, bonjour.
1: Bonjour.
0: Vous dirigez les archives de la radio publique tchèque. Vous êtes par ailleurs historien. Vous avez été un hôte régulier de nos émissions et vous devenez un hôte régulier d'une autre façon maintenant et de manière beaucoup plus régulière une fois par mois de notre nouvelle émission, de notre nouveau podcast qui est un rendez-vous qui entend plonger en fait les auditeurs de Radio Prague International dans les archives sonores de la radio tchèque et donc évidemment qui d'autre que vous pour ça. Et on chaque mois en fait on se penchera sur un thème en particulier. Et pour commencer cette série de podcasts, on va se pencher sur l'histoire de l'orchestre symphonique de la radio tchécoslovaque déjà. Et puis, qui est devenu plus tard la radio tchèque, l'orchestre symphonique de la radio tchèque, et qui fête son centenaire cette année. Merci d'être avec nous.
1: Merci de votre invitation.
0: Alors, cet orchestre symphonique de la radio tchécoslovaque, né dans la Tchécoslovaquie de Tomáš Garrigue Masaryk, la nouvelle Tchécoslovaquie indépendante. Qu'est-ce que ces premières années nous disent sur l'ambition peut-être culturelle de cette toute jeune Tchécoslovaquie née sur les descentes de la Première Guerre mondiale?
1: C'est une question peut-être un peu difficile à répondre, mais j'essaie de le faire vite. Je pense que pour le contexte, l'orchestre de la radio, il s'appelait à l'époque l'orchestre de Radio Journal. Radio Journal, c'était le nom de la radio tchécoslovaque à l'époque. Il a commencé son trajet de l'histoire très à l'improviste, disons. Mm-hmm. À l'époque des années 20, on a dû diffuser surtout de la musique à la radio. Et donc, on avait besoin des musiciens pour ça. Et donc, je dirais, pour répondre à votre question, la création de cette formation est très liée avec la création de la radio.
0: Qui était quelques années auparavant.

0: la radio, c'est le média en fait important en Europe, dans le monde. Ça devient un formidable outil, évidemment, d'information, mais peut-être aussi de démocratisation de la musique. Est-ce qu'on peut dire justement que l'orchestre a contribué à faire découvrir la musique symphonique à une partie de la population tchèque?
1: Oui, vous avez dit très bien. C'est exact. La radio était le moyen comment commencer à écouter de la musique plus dans la population plus vaste. Que si vous voulez écouter de la musique, vous deviez dans les années 30 acheter des billets pour aller au concert. Et cet ensemble, cet orchestre de la radio, vraiment a fait une service pour les gens qui n'existaient pas avant. Mais il faut dire que ce n'est pas le plus ancien orchestre des pays tchèques. Bien sûr qu'il y avait déjà l'orchestre de la Philharmonie tchèque qui a été créé à la fin du 19e siècle déjà, mais c'était une formation beaucoup un peu plus prestigieux et aussi plus haut niveau. Mais dans les années 30, l'orchestre de la radio, de Radio Journal, a commencé aussi de devenir un peu plus professionnel que dans les années 20. Il y avait le chef d'orchestre, Otakar Jeremiáš, qui a commencé à créer vraiment la formation qui avait plus de respect qu'avant.
0: Oui, puis ce qui est intéressant, en effet, c'est que du coup, la musique classique entre dans tous les foyers. Enfin, évidemment, on n'est pas obligé d'allumer sa radio, mais quand même, comme je le disais, c'est un formidable outil. Tout le monde a plus ou moins une radio, et donc en fait, on peut entendre de la musique classique chez soi. On n'est pas obligé d'aller au concert, bien s'habiller, acheter des billets. Là, c'est gratuit.
1: Oui, ça c'est gratuit. Il y avait un problème pour la radio, si on compare avec la réalité de nos jours, d'aujourd'hui, que la radio diffusait son émission live,
0: en direct.
1: Que vraiment, si vous...
0: Il ne fallait pas rater le rendez-vous, quoi.
1: Oui, il ne fallait pas rater le rendez-vous. Et aussi, bien sûr qu'il existait déjà des disques gramophones, mais quand même, si on jouait de la musique, on jouait en direct, très souvent. Et ça, c'était... Pour les musiciens, c'était dur. Parce qu'il était nécessaire qu'il soit au boulot tous les jours et tous les jours qu'il jouait, il joue tout le temps. Et donc c'est la différence, c'est la différence.
2: Potom jsem přivedl několik soudruhů z České filharmonie a začali jsme hrát komorní hudbu. Později, když se to Zegbel přestěhovalo všechno do poštovní nákupní, to bylo ve Stalinové třídě tady, tak to hraní už bylo daleko příjemnější.
0: À ce moment-là, dans cet entre-deux-guerres, est-ce que les archives que vous avez à disposition, est-ce que ça montre déjà une ouverture internationale de cet orchestre ou est-ce qu'il y a des musiciens étrangers qui viennent travailler avec lui?
1: Je ne pense pas. Il n'y avait pas cette possibilité. Mmh. L'orchestre était très neuf et il y avait beaucoup de boulot parce qu'il toujours, il était créé pour faire des émissions. Mmh. Donc il n'y avait pas la possibilité d'aller à l'étranger, c'était plus tard.
0: Comment est-ce que l'orchestre va traverser les années de l'occupation nazie? Qu'est-ce qui se passe pour l'orchestre? Et est-ce que les archives permettent de mesurer l'impact de la guerre sur les musiciens, sur le répertoire, sur la vie de la radio tout court?
1: À vrai dire, c'est un chapitre assez inconnu. On ne sait pas trop ce qu'on faisait. On sait que l'orchestre existait. Mais ce chapitre n'est pas très bien
0: documenté.
1: C'est toujours le chef d'orchestre, Otakar Jeremiáš, qui était le chef, qui restait le chef. On sait que pendant l'occupation, il y avait par exemple la grande discussion si on pouvait jouer les grands compositeurs tchèques comme Bedřich Smetana.
0: Bien sûr, qui sont associés à une forme de patriotisme.
1: De patriotisme, il y avait une période au début des années 40 qu'on pouvait jouer, par exemple, sa grande œuvre, Mon Patrie, juste quelque part de ses symphonies, et que plus tard, grâce à Václav Talich, qui était chef d'orchestre de la Philharmonie tchèque, ça devenait plus possible de jouer tout l'œuvre de

0: Smetana, parce qu'il a fait un trajet en Allemagne, il jouait Smetana là-bas, et donc c'était possible. Il y avait aussi l'année 44 où Smetana a fêté son anniversaire, donc un peu paradoxalement, on a même
1: on a pu jouer
0: Smetana en 44, mais c'était des questions aussi un peu politiques, que c'est par exemple un sujet qui est très intéressant à étudier, mais on ne connaît pas trop sur l'orchestre.

0: Alors évidemment, là on fait un petit bond en avant, mais après 1948 et le coup de Prague, l'orchestre devient celui de la radio d'un État communiste, une radio d'État. Qu'est-ce que ça va changer concrètement pour l'orchestre ?
1: L'orchestre est devenu plus professionnel. Et surtout, ce qui est important, c'est par exemple le festival le Printemps de Prague. C'est un événement qui a commencé son existence après la Deuxième Guerre mondiale. Mmh. Et la radio était très présente à ce festival parce que la radio faisait des émissions et aussi l'enregistrement du festival. Et ça c'était une chose. L'autre chose c'est le changement de technologie. On commence à enregistrer parce que c'est la grande différence en comparaison avec les années 30. Que dans les années 30, on enregistre peu.
0: On fait presque beaucoup direct.
1: Beaucoup direct et surtout on n'a pas les bon microphone, par exemple, etc. Et dans les années 40, on commence à enregistrer aux bandes magnétiques dans la plus haute qualité. Là, on sait que le chef d'orchestre, le nouveau chef d'orchestre est Alois Klima. Dans ses mémoires, il parle de ce changement technologique comme un grand changement parce que tout d'un coup, les chefs d'orchestre, les musiciens pouvaient écouter leurs œuvres, c'était quelque chose impensable
0: auparavant.
1: Hein. Et l'autre chose, que l'orchestre ne se concentre pas seulement à la mission, mais il commence à faire aussi des concerts, mais
0: hors les murs, en fait, hors de la radio.
1: Hors de la radio, et devient plus connu. Et ça s'accentue dans les années 60. Et dans les années 60, l'orchestre commence à voyager, et non seulement à l'Est, c'était déjà, mais aussi à l'Ouest. Et le début des années 60, ce sont les voyages à l'Italie, en France, en Suisse, etc. Vraiment, l'orchestre devient célèbre.
0: Est-ce qu'on peut considérer ça comme une sorte de soft power du régime à l'époque ? Justement, c'est pour ce qui est des voyages à l'Ouest notamment.
1: Je pense que c'est très probable et c'est sûr. Hein. Je dis juste mon opinion, mais on peut le voir aussi un peu, par exemple, vraiment dans la sphère de la musique, la Russie, l'Union soviétique était toujours très fort. Mmh. Et on peut dire que la musique était en pouvoir très fort pour le bloc de l'Est. Mmh. Je pense que c'est un software, c'est clair.
0: Est-ce que les archives que vous avez à disposition reflètent des formes de pression idéologique du régime sur l'orchestre, sur ses membres, sur son chef d'orchestre ? Qu'est-ce que nous montrent ces archives ? Ou alors simplement c'est le reflet du travail quotidien ?
1: C'est plutôt le reflet du travail quotidien. Dans nos archives, on a bien sûr des archives sonores. C'est plutôt des enregistrements des concerts ou des travaux que l'orchestre a fait pendant des années. Après, certains mémoires des chefs d'orchestre, par exemple, ce sont des choses les plus typiques. Aussi des mémoires des entretiens avec des gens qui étaient au début de l'existence de l'orchestre.
2: Svou práci v Československém rozhlasu tak vždycky si uvědomuji, že to byl nejkrásnější úsek mého života. Nejen umělecké práci, ale vy si to dobře pamatujete, v jakém přátelství jsme pracovali, jak jsme se měli všichni rádi.
1: Mais après on a aussi des archives papier, de documentation, et en ce moment-là, on est en train de faire l'inventaire, de trier plus ce fond des archives papier, parce que personne ne l'a fait avant. Après ce travail, on aura plus d'informations. Ce que j'ai entendu dans les archives sonores, c'est toujours, bien sûr, plutôt sur l'existence de l'orchestre, de la qualité d'orchestre. C'est un peu une forme de PR, mmh, de cette formation. Et bien sûr qu'on ne peut pas attendre qu'il y aura des réflexions critiques ou des choses critique sur le sujet.
0: Vous parliez justement de cette ouverture finalement avec cette tournée, notamment dans les pays occidentaux, à partir du début des années 60. Mais l'année 68, c'est un tournant majeur pour toute la société tchécoslovaque, évidemment avec l'invasion des troupes du pacte de Varsovie. Est-ce qu'on retrouve justement dans vos archives, des traces de cette rupture, de ce tournant majeur pour la société et pour la radio en particulier?
1: Par rapport à l'orchestre, je pense que pas autant. Si on peut faire une chronologie de l'orchestre, ce qui est important, ce sont les chefs d'orchestre. Je ne peux pas dire qu'on connaît une histoire de 68 qui est liée à l'orchestre, non. Il est toujours un peu à part. Il faut dire que la différence est la fin de la Deuxième Guerre mondiale. Là, on sait que, bien sûr, aussi dans la propagande communiste, qu'on voulait accentuer que l'orchestre se préparait pour la fin de la guerre, qu'il jouait ce matin-là, qu'il était présent à toutes ces commémorations de la fin de la Deuxième Guerre mondiale. Mais en ce qui concerne l'année 68, on ne sait pas trop. Mais ce que je peux dire, c'est que à la fin des années 60, c'est la fin de la période de chef d'orchestre Alois Klima, qui était là pendant des années 50 jusqu'à 60.
3: Na dirigentovi se toho chce moc, aby znal všetko, aby věděl, když dělá nějakou skladbu, kdy ten skladatel žil, jak se choval, kolik toho napsal, jestli je to jedna z jeho prvotin, anebo jestli je to...
1: C'est lui qui a donc fait des concerts à l'Ouest. Et après, il y a une période où plusieurs chefs d'orchestre changeaient. Et après, arrive Vladimir Válek, qui est un phénomène, on peut dire, parce qu'il est resté à la tête d'orchestre pendant plus que 20 ans. Il a passé donc les années 80 jusqu'à des années 10 de 21e siècle. Ce personnage, on peut voir que dans l'orchestre, aussi les grandes ruptures historiques
0: ne touche pas autant,
1: oui. Ah, parce que, par exemple, Válek, il est resté même dans les années 80 et après
0: 90. Jusqu'au début des années 2000.
1: Ah oui, exactement. Déjà dans les années 80, on a, par exemple, un événement en 85 où l'orchestre a fait la première transmission digitale au monde, de Prague à Tokyo. Mm-hmm. On a transmis le concert de Rudolfino à Prague. Et donc, on peut dire que technologiquement, l'orchestre était vraiment à haut niveau et il se concentrait pendant la période de Válek sur, non seulement sur la radio, mais aussi sur l'enregistrement pour le commerce. Donc c'est une histoire un peu à côté des grands moments.
0: Des grands moments de l'histoire. Donc en fait, 1989, ça change pas énormément de choses pour l'orchestre?
1: Je n'ai pas étudié des documents sur cette période. Je ne peux pas dire que je suis le vraiment grand spécialiste sur cette période, sur cette formation. Mais d'un côté, bien sûr qu'il est, l'un des grands et importants parts de la radio. Mais à l'autre côté, il est toujours vraiment une part différente de l'émission politique, par exemple, ou quelque chose comme ça. Donc, je peux dire, de mon point de vue, c'est un peu une histoire qui... On peut voir plutôt le soft power de certaines idéologies, mais qui ne sont pas si démonstratifs que dans l'émission politique, par exemple.
0: En tant que... historien, en tant qu'archiviste, est-ce qu'il y a un enregistrement qui vous a marqué en particulier dans toutes ces archives, dans tout ce qui a été conservé?
1: Je ne vais pas parler des enregistrements de la musique parce que c'est un autre chapitre, mais j'ai pu faire de la recherche dans les archives sonores sur des chefs d'orchestre. Et là, ce qui me frappe, ce sont des mémoires des chefs d'orchestre sur l'orchestre, sur la position de chef, sur les musiciens, sur le travail. Et là, ce qui m'a vraiment très bien, ce qui m'a inspiré, que j'ai déjà un peu parlé sur ce sujet, c'est vraiment la révolution avec la bande magnétique, ce qui était un aspect assez important. C'est Alois Klima qui parle de cette chose-là.
3: Především ta technika vyrostla tak, že to, co jsme si dřív nemohli nikdy představit, když jsme vysílali do éteru přímo, nebo když jsme potom natočili něco na takzvaný ty blatnafonový pásy. No a potom později, když přišly už ty pásky, tak je neobyčejně...
1: A après, ce qui est vraiment très intéressant, et c'est un matériel assez unique, ce sont des mémoires des premiers musiciens, et, des fondateurs, disons, de premiers petits groupes de musiciens qui précédaient la fondation
0: de l'orchestre en tant que tel.
1: Et, il faut imaginer, ils décrivent, par exemple, qu'en 1924-25, et vraiment, il commençait à jouer dans des petits studios, 6 mètres carrés à 9 mètres carrés, qu'il était complètement fermé sur cet espace assez, assez petit, et qui était toujours, qui avait hâte à jouer en concert, parce que ça voulait dire d'aller dehors de ce petit espace.
0: De ce KGB, en fait, oui. Un KGB, littéralement. Ça, c'est des entretiens qui ont été réalisés donc des années plus tard, j'imagine.
1: Plus tard, oui, dans les années 50, les plus anciens. Et puis bien sûr, on a des interviews aussi avec Vladimir Válek, avec, bien sûr, Peter Popelka, le chef d'orchestre qui est maintenant à la fin de son mandat à la tête de l'orchestre. Et on voit aussi que le chef d'orchestre avant, c'était un peu le chef, le grand chef qui était un peu séparé de reste de l'orchestre. Tandis qu'aujourd'hui, Peter Popelka le dit dans ses entretiens, il est l'un des mêmes membres de l'orchestre qu'il n'est pas le dieu qui dirige, mais non, il est l'un des autres. Je pense que ce changement, on peut voir dans des interview qu'on a dans les archives.
4: To je mnohdy takový jako klišé, který je zarytý přesně z dob, já nevím, Toscaniniho nebo Furtwängla nebo Karajana, že dirigent je někdo takový jako úplně jako nedostupný, někdo, kdo jako ten maestro, kdo se zjeví na tom stupínku, spí a probouzí se ve fraku a prostě je naprosto, nikdo s ním nemá žádný.
0: Vous avez préparé une exposition qui se trouve dans les jardins, enfin dans le parc Rigorové Sade à Prague, justement, qui a été organisée évidemment à l'occasion de ce centenaire. Quand vous avez préparé cette exposition, finalement, est-ce qu'il y a des trésors méconnus que vous avez découverts, dont vous n'aviez aucune connaissance?
1: On a travaillé sur les affiches d'orchestre, ce qui était assez étonnant, et on était bien surpris qu'il y avait beaucoup des affiches justement de voyages à l'étranger des années 60, qu'il y avait beaucoup d'affiches par exemple de Paris, de concerts. Après, on a retrouvé aussi des photos d'Italie qui sont magnifiques et que les visiteurs peuvent voir sur notre exposition. Oui, il y a une photo qui est aussi très très célèbre, je peux dire, et qu'on a trouvé pas très longtemps. C'est l'orchestre dans le studio 1, dans notre plus grand studio, où on trouve le chef d'orchestre Otakar Jeremiaš dans les années 30, et à côté il y a Bohuslav Martinů,
0: le compositeur.
1: Célèbre tchèque qui a une grande relation avec la France aussi.
0: Bien sûr.
1: Et il a même travaillé, ou il a même fait certains une cantate, par exemple cantate Kitice, pour la radio. C'était vraiment fait pour la radio. C'était
0: une commande, oui.
1: Et après, je ne suis pas sûr si c'était quand l'orchestre jouait cette cantate, mais il était présent à la radio et on a la photo de lui, donc c'est bien.

0: Thomas Jdoufka, merci beaucoup.
1: Merci beaucoup pour vous.
0: Et on se retrouve en août pour un podcast qui sera cette fois-ci dédié évidemment aux archives de la radio tchèque autour justement de l'invasion de la Tchécoslovaquie en août 1968. Merci beaucoup.
1: Merci.
2: Voilà, c'est la fin du premier épisode de ce nouveau podcast consacré donc au trésor des archives sonores de la radio tchèque. Une nouvelle émission qui, à partir des sons et des témoignages conservés dans les archives de la radio tchèque, nous permettra de remonter plus d'un siècle d'histoire tchèque. Cette émission était préparé et présenté par Anna Kubišta. Merci de votre attention. Merci également de votre fidélité aux émissions de Radio Prague International en français. Et à très bientôt, de nouveau à l'écoute. Ahoy.

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0: Tomáš Dufka, bonjour.
1: Bonjour.
0: Vous dirigez les archives de la radio publique tchèque. Vous êtes par ailleurs historien. Vous avez été un hôte régulier de nos émissions et vous devenez un hôte régulier d'une autre façon maintenant et de manière beaucoup plus régulière une fois par mois de notre nouvelle émission, de notre nouveau podcast qui est un rendez-vous qui entend plonger en fait les auditeurs de Radio Prague International dans les archives sonores de la radio tchèque et donc évidemment qui d'autre que vous pour ça. Et on chaque mois en fait on se penchera sur un thème en particulier. Et pour commencer cette série de podcasts, on va se pencher sur l'histoire de l'orchestre symphonique de la radio tchécoslovaque déjà. Et puis, qui est devenu plus tard la radio tchèque, l'orchestre symphonique de la radio tchèque, et qui fête son centenaire cette année. Merci d'être avec nous.
1: Merci de votre invitation.
0: Alors, cet orchestre symphonique de la radio tchécoslovaque, né dans la Tchécoslovaquie de Tomáš Garrigue Masaryk, la nouvelle Tchécoslovaquie indépendante. Qu'est-ce que ces premières années nous disent sur l'ambition peut-être culturelle de cette toute jeune Tchécoslovaquie née sur les descentes de la Première Guerre mondiale?
1: C'est une question peut-être un peu difficile à répondre, mais j'essaie de le faire vite. Je pense que pour le contexte, l'orchestre de la radio, il s'appelait à l'époque l'orchestre de Radio Journal. Radio Journal, c'était le nom de la radio tchécoslovaque à l'époque. Il a commencé son trajet de l'histoire très à l'improviste, disons. Mm-hmm. À l'époque des années 20, on a dû diffuser surtout de la musique à la radio. Et donc, on avait besoin des musiciens pour ça. Et donc, je dirais, pour répondre à votre question, la création de cette formation est très liée avec la création de la radio.
0: Qui était quelques années auparavant. Hein.
1: Qui était quelques années auparavant, trois ans, en 1923. Et on dirait que c'est peut-être la création de la République tchécoslovaque que la nouveauté de technologie pouvait se diffuser plus rapidement que peut-être dans un pays plus ancien et pas si motivé à faire.
2: Já jsem poprvé přišel do styku s vysíláním v rozhlase v roce 1924. Bylo to někdy v dubnu. Hrálo se tenkrát ve Kbelích pod Stanem. To bylo velmi primitivní prostředí.
0: A bylo to dans les années 30, la radio, c'est le média en fait important en Europe, dans le monde. Ça devient un formidable outil, évidemment, d'information, mais peut-être aussi de démocratisation de la musique. Est-ce qu'on peut dire justement que l'orchestre a contribué à faire découvrir la musique symphonique à une partie de la population tchèque?
1: Oui, vous avez dit très bien. C'est exact. La radio était le moyen comment commencer à écouter de la musique plus dans la population plus vaste que si vous voulez écouter de la musique, vous deviez dans les années 30 acheter des billets pour aller au concert. Et cet ensemble, cet orchestre de la radio, vraiment a fait

0: il y avait le chef d'orchestre Otakar Yeremiash qui a commencé à créer vraiment la formation qui avait plus de respect qu'avant.
1: Oui, puis ce qui est intéressant, en effet, c'est que du coup, la musique classique entre dans tous les foyers. Enfin, évidemment, on n'est pas obligé d'allumer sa radio, mais quand même, comme je le disais, c'est un formidable outil. Tout le monde a plus ou moins une radio, et donc en fait, on peut entendre de la musique classique chez soi. On n'est pas obligé d'aller au concert, bien s'habiller, acheter des billets. Là, c'est gratuit.
0: Oui, ça c'est gratuit. Il y avait un problème pour la radio, si on compare avec la réalité de nos jours, d'aujourd'hui, que la radio diffusait son émission live,
1: en direct.
0: Que vraiment, si vous...
1: Il fallait pas rater le rendez-vous, quoi.
0: Oui, il ne fallait pas rater le rendez-vous. Et aussi, bien sûr qu'il existait déjà des disques gramophones, mais quand même, si on jouait de la musique, on jouait en direct, très souvent. Et ça, c'était... Pour les musiciens, c'était dur. Parce qu'il était nécessaire qu'ils soient au boulot tous les jours et tous les jours qu'ils jouaient, ils jouent tout le temps. Et donc c'est la différence.
2: Potom jsem přivedl několik soudruhů z České filharmonie a začali jsme hrát komorní hudbu. Později, když se to Zegbel přestěhovalo všechno do poštovní nákupní, to bylo ve Stalinové třídě tady, tak to hraní už bylo daleko příjemnější.
1: À ce moment-là, dans cet entre-deux-guerres, est-ce que les archives que vous avez à disposition, est-ce que ça montre déjà une ouverture internationale de cet orchestre, ou est-ce qu'il y a des musiciens étrangers qui viennent travailler avec lui?
0: Je ne pense pas. Il n'y avait pas cette possibilité. Mmh. L'orchestre était très neuf et très... Il y avait beaucoup de boulot parce qu'il toujours il était créé pour faire des émissions. Mmh. Donc il n'y avait pas la possibilité d'aller à l'étranger, c'était plus tard.
1: Comment est-ce que l'orchestre va traverser les années de l'occupation nazie? Qu'est-ce qui se passe pour l'orchestre? Et est-ce que les archives permettent de mesurer l'impact de la guerre sur les musiciens, sur le répertoire, sur la vie de la radio tout court?
0: À vrai dire, c'est un chapitre assez inconnu. On ne sait pas trop ce qu'on faisait. On sait que l'orchestre existait. Mais ce chapitre n'est pas très bien
1: documenté.
0: C'est toujours le chef d'orchestre Otakar Yeremiash qui était le chef, qui restait le chef. On sait que pendant l'occupation, il y avait par exemple la grande discussion si on pouvait jouer les grands compositeurs tchèques comme Bedřich Smetana.
1: Bien sûr, qui sont associés à une forme de patriotisme.
0: Il y avait une période au début des années 40 qu'on pouvait jouer, par exemple, sa grande œuvre, Mon Patrie, juste quelque part de ses symphonies, et que plus tard, grâce à Václav Talik, qui était chef d'orchestre de la Philharmonie tchèque, ça devenait plus possible de jouer tout l'œuvre de Smetana, parce qu'il a fait un trajet en Allemagne, il jouait Smetana là-bas, et donc c'était possible. Il y avait aussi l'année 44 où Smetana a fêté son anniversaire, donc un peu paradoxalement, on a pu jouer Smetana en 44, mais c'était des questions aussi un peu politiques.
1: Que
0: c'est par exemple un sujet qui est très intéressant à étudier, mais on ne connaît pas trop sur l'orchestre.

Alors évidemment, là on fait un petit bond en avant, mais après 1948 et le coup de Prague, l'orchestre devient celui de la radio d'un État communiste, une radio d'État. Qu'est-ce que ça va changer concrètement?

0: concrètement pour l'orchestre?
1: L'orchestre est devenu plus professionnel. Et surtout, ce qui est important, c'est par exemple le festival le Printemps de Prague. C'est un événement qui a commencé son existence après la Deuxième Guerre mondiale. Mm-hmm. Et la radio était très présente sur à ce festival parce que la radio faisait des émissions et aussi l'enregistrement du festival. Et ça c'était une chose. L'autre chose c'est le changement de technologie. On commence à enregistrer parce que c'est la grande différence en comparaison avec les années 30. Que dans les années 30 on enregistre peu.
0: On fait presque beaucoup direct.
1: Beaucoup direct et surtout on n'a pas les bon microphone par exemple, etc. Et dans les années 40, on commence à enregistrer aux bandes magnétiques dans la plus haute qualité. Là, on sait que le chef d'orchestre, le nouveau chef d'orchestre est Alois Klima. Dans ses mémoires, il parle de ce changement technologique comme un grand changement parce que tout d'un coup, les chefs d'orchestre, les musiciens pouvaient écouter leurs œuvres, c'était quelque chose impensable
0: auparavant.
1: Hein. Et l'autre chose, que l'orchestre ne se concentre pas seulement à la mission, mais il commence à faire aussi des concerts, mais
0: hors les murs en fait, hors de la radio.
1: Radio, et devient plus connu. Et ça s'accentue dans les années 60. Et dans les années 60, l'orchestre commence à voyager, et non seulement à l'Est, c'était déjà, mais aussi à l'Ouest. Et le début des années 60, ce sont les voyages à l'Italie, en France, en Suisse, etc. Et donc vraiment, l'orchestre devient célèbre.
0: Est-ce que on peut considérer ça comme une sorte de soft power du régime à l'époque? Justement, c'est pour ce qui est des voyages à l'Ouest notamment.
1: Je pense que c'est très probable et c'est sûr. Hein. Je dis juste mon opinion, mais on peut le voir aussi un peu, par exemple, vraiment dans la sphère de la musique, la Russie, l'Union soviétique était toujours très fort. Et on peut dire que la musique était un pouvoir très fort pour le bloc de l'Est. Mm-hmm. Je pense que c'est un soft power, c'est clair.
0: Est-ce que les archives que vous avez à disposition reflètent des formes de pression idéologique du régime sur l'orchestre, sur ses membres, sur son chef d'orchestre? Qu'est-ce que nous montrent ces archives, ou alors simplement c'est le reflet du travail quotidien?
1: C'est plutôt le reflet du travail quotidien. Dans nos archives, on a bien sûr des archives sonores. C'est plutôt des enregistrements des concerts ou des travaux que l'orchestre a fait pendant des années. Après, certains mémoires des chefs d'orchestre, par exemple, ce sont des choses les plus typiques. Aussi des mémoires des entretiens avec des gens qui étaient au début de l'existence de l'orchestre.
2: Svou práci v Československém rozhlasu tak vždycky si uvědomuju, že to byl nejkrásnější úsek mého života. Nejen umělecké práci, ale vy si to dobře pamatujete, v jakém přátelství jsme pracovali, jak jsme se měli všichni rádi.
1: Mais après on a aussi des archives papier, documentation, et en ce moment-là, on est en train de faire l'inventaire, de trier plus ce fond des archives papier, parce que personne ne l'a fait avant. Après ce travail, on aura plus d'informations. Ce que j'ai entendu dans les archives sonores, c'est toujours, bien sûr, plutôt sur l'existence de l'orchestre, de la qualité d'orchestre. C'est un peu une forme de PR de cette formation. Et bien sûr qu'on ne peut pas entendre qu'il y aura des réflexions critiques ou des choses critiques sur, sur le sujet.
0: Vous parliez justement de cette ouverture finalement avec cette tournée, notamment dans les pays occidentaux, au début des années 60. Mais l'année 68, c'est un tournant majeur pour toute la société tchécoslovaque, évidemment avec l'invasion des troupes du pacte de Varsovie. Est-ce qu'on retrouve justement dans vos archives, des traces de cette rupture, de ce tournant majeur pour la société et pour la radio en particulier?
1: Par rapport à l'orchestre, je pense que pas autant. Si on peut faire une chronologie de l'orchestre, ce qui est important, ce sont les chefs d'orchestre. Je ne peux pas dire qu'on connaît une histoire de 68 qui est liée à l'orchestre, non. Mmh. Il est toujours un peu à part. Il faut dire que la différence est la fin de la Deuxième Guerre mondiale. Là, on sait que, bien sûr, aussi dans la propagande communiste, qu'on voulait accentuer que l'orchestre se préparait pour la fin de la guerre, qu'il jouait ce matin, qu'il était présent à toutes ces commémorations de la fin de la Deuxième Guerre mondiale. Mais en ce qui concerne l'année 68, on ne sait pas trop. Mais ce que je peux dire, c'est que à la fin des années 60, c'est la fin de la période de chef d'orchestre Alois Klima, qui était là pendant des années 50 jusqu'à 60.
3: Na dirigentovi se to chce moc, aby znal všetko, aby věděl, když dělá nějakou skladbu, kdy ten skladatel žil, jak se choval, kolik toho napsal, jestli je to jedna z jeho prvotin, anebo jestli je to...
1: C'est lui qui a donc fait des concerts à l'Ouest. Et après, il y a une période où plusieurs chefs d'orchestre se changeaient. Et après, arrive Vladimir Válek, qui est un phénomène, on peut dire, parce qu'il est resté à la tête d'orchestre pendant plus que 20 ans. Il a passé dans les années 80 jusqu'à des années 10 du 21e siècle. Ce personnage, on peut voir que dans l'orchestre, aussi les grandes ruptures historiques
0: ne touche pas autant,
1: oui. Parce que, par exemple, Válek, ouais, il est resté même dans les années 80 et après 90.
0: Jusqu'au début des années 2000.
1: Ah oui, exactement. Déjà dans les années 80, on a, par exemple, un événement en 85 où l'orchestre a fait la première transmission digitale au monde, de Prague à Tokyo. Mm-hmm. On a transmis le concert de Rudolfino à Prague. Et donc, on peut dire que technologiquement, l'orchestre était vraiment à haut niveau et il se concentrait pendant la période de Válek sur, non seulement sur la radio, mais aussi sur l'enregistrement pour le commerce. Donc c'est une histoire un peu à côté
0: des grands moments de l'histoire. Donc en fait, 1989, ça change pas énormément de choses pour l'orchestre.
1: Je n'ai pas étudié des documents sur cette période. Je ne peux pas dire que je suis le grand spécialiste sur cette période, sur cette formation. Mais d'un côté, bien sûr qu'il est, l'un grand et important part de la radio. Mais à l'autre côté, il est toujours vraiment une part différente de l'émission politique, par exemple, ou quelque chose
0: bien
1: comme
0: sûr.
1: Ça. Donc, je peux dire, de mon point de vue, c'est un peu une histoire qui... On peut voir plutôt le soft power de certaines idéologies, mais qui ne sont pas si démonstratifs que dans l'émission politique, par exemple.
0: En tant que... historien, en tant qu'archiviste, est-ce qu'il y a un enregistrement qui vous a marqué en particulier dans toutes ces archives, dans tout ce qui a été conservé?
1: Je ne vais pas parler des enregistrements de la musique parce que c'est un autre chapitre, mais j'ai pu faire de la recherche dans les archives sonores sur des chefs d'orchestre, et là, ce qui me frappe, ce sont des mémoires des chefs d'orchestre sur l'orchestre, sur la position de chef, sur les musiciens, sur le travail. Et là, ce qui m'a vraiment très bien, ce qui m'a inspiré, que j'ai déjà un peu parlé sur ce sujet, c'est vraiment la révolution avec la bande magnétique, ce qui était un aspect assez important. C'est Alois Klima qui parle de cette chose-là.
3: Především ta technika vyrostla tak, že to, co jsme si dřív nemohli nikdy představit, když jsme vysílali do éteru přímo, nebo když jsme potom natočili něco na takzvaný ty blatnafanový pásy. 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
1: A après, ce qui est vraiment très intéressant, et c'est un matériel assez unique, ce sont des mémoires des premiers musiciens, et, des fondateurs, disons, de premiers petits groupes de musiciens qui précédaient la fondation de
0: l'orchestre en tant que tel.
1: Il faut imaginer, ils décrivent, par exemple, qu'en 1924-25, et vraiment, il commençait à jouer dans des petits studios, 6 mètres carrés à 9 mètres carrés, qu'il était complètement fermé sur cet espace assez, assez petit, et qui était toujours, qui avait hâte à jouer en concert, parce que ça voulait dire d'aller dehors de ce petit espace.
0: De ce cagibi, en fait, oui. Un cagibi, littéralement. Ça, c'est des entretiens qui ont été réalisés donc des années plus tard, j'imagine.
1: Plus tard, oui, dans les années 50, les plus anciens. Et puis bien sûr, on a des interviews aussi avec Vladimir Válek, avec, bien sûr, Petr Popelka, le chef d'orchestre qui est maintenant à la fin de son mandat à la tête de l'orchestre. Et on voit aussi que le chef d'orchestre avant, c'était un peu le chef, le grand chef qui était un peu séparé de reste de l'orchestre. Tandis qu'aujourd'hui, Petr Popelka le dit dans ses entretiens, il est l'un des mêmes membres de l'orchestre qu'il n'est pas le dieu qui dirige, mais non, il est l'un des autres. Je pense que ce changement, on peut voir dans des interview qu'on a dans les archives.
4: To je mnohdy takový jako klišé, které je zarytý přesně z dob, já nevím, Toscaniniho, nebo Furtwängla, nebo Karajana, že dirigent je někdo takový jako úplně jako nedostupný, někdo, kdo jako ten maestro, kdo se zjeví na tom stupínku, spí a probouzí se ve fraku a to a prostě je naprosto, nikdo s ním nemá žádný.
0: Vous avez préparé une exposition qui se trouve dans les jardins, enfin dans le parc Rigrovesade à Prague, justement, qui a été organisée évidemment à l'occasion de ce centenaire. Quand vous avez préparé cette exposition, finalement, est-ce qu'il y a des trésors méconnus que vous avez découverts, dont vous n'aviez aucune connaissance?
1: On a travaillé sur les affiches d'orchestre, ce qui était assez étonnant, et on était bien surpris qu'il y avait beaucoup des affiches, justement, de voyages à l'étranger des années 60, qu'il y avait beaucoup d'affiches, par exemple, de Paris, de concerts. Après, on a retrouvé aussi des photos d'Italie qui sont magnifiques et que les visiteurs peuvent voir sur notre exposition. Oui, il y a une photo qui est aussi très très célèbre, je peux dire, et qu'on a trouvé pas très longtemps. C'est l'orchestre dans le studio 1, dans notre plus grand studio, où on trouve le chef d'orchestre Otakar Jeremiáš dans les années 30. Et à côté, il y a Bohuslav Martinů, le compositeur, célèbre tchèque qui a une grande relation avec la France aussi.
0: Bien sûr.
1: Et il a même travaillé, ou il a même fait certains une cantate, par exemple, cantate Kytice, pour la radio. C'était vraiment fait pour la radio. C'était une commande, oui. Et après, je ne suis pas sûr si c'était quand l'orchestre jouait cette cantate, mais il était présent à la radio et on a la photo de lui, donc c'est bien.

0: Thomas Jlouvka, merci beaucoup.
1: Merci beaucoup pour vous.
0: Et on se retrouve en août pour un podcast qui sera cette fois-ci dédié évidemment aux archives de la radio tchèque autour justement de l'invasion de la Tchécoslovaquie en août 1968. Merci beaucoup.
1: Merci.
2: Voilà, c'est la fin du premier épisode de ce nouveau podcast consacré donc au trésor des archives sonores de la radio tchèque. Une nouvelle émission qui, à partir des sons et des témoignages conservés dans les archives de la radio tchèque, nous permettra de remonter plus d'un siècle d'histoire tchèque. Cette émission était préparé et présenté par Anna Kubišta. Merci de votre attention. Merci également de votre fidélité aux émissions de Radio Prague International en français. Et à très bientôt, de nouveau à l'écoute. Ahoy.

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1: Dobrý den, bonjour à toutes et à tous, et merci d'être fidèles à l'écoute de Radio Prague International en français. Radio Prague International qui inaugure une nouvelle série de podcasts consacrés cette fois au trésor des archives sonores de Český rozhlas ou de la radio tchèque. 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Le premier épisode de cette série de podcasts est consacré à l'orchestre symphonique de la radio tchèque, un orchestre qui célèbre son centenaire cette année. Tomáš Dufka répond aux questions d'Anna Kubišta. Très bonne écoute de Radio Prague International.
2: Voláme všechny Čechy na pomoc do Českého rozhlasu.
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0: Thomas Doufka, bonjour.
1: Bonjour.
0: Vous dirigez les archives de la radio publique tchèque. Vous êtes par ailleurs historien. Vous avez été un hôte régulier de nos émissions et vous devenez un hôte régulier d'une autre façon maintenant et de manière beaucoup plus régulière une fois par mois de notre nouvelle émission, de notre nouveau podcast qui est un rendez-vous qui entend plonger en fait les auditeurs de Radio Prague International dans les archives sonores de la radio tchèque et donc évidemment qui d'autre que vous pour ça. Et on chaque mois en fait on se penchera sur un thème en particulier. Et pour commencer cette série de podcasts, on va se pencher sur l'histoire de l'orchestre symphonique de la radio tchécoslovaque déjà. Et puis, qui est devenu plus tard la radio tchèque, l'orchestre symphonique de la radio tchèque, et qui fête son centenaire cette année. Merci d'être avec nous.
1: Merci de votre invitation.
0: Alors, cet orchestre symphonique de la radio tchécoslovaque, né dans la Tchécoslovaquie de Tomáš Garrigue Masaryk, la nouvelle Tchécoslovaquie indépendante, qu'est-ce que ces premières années nous disent sur l'ambition peut-être culturelle de cette toute jeune Tchécoslovaquie née sur les descentes de la Première Guerre mondiale?
1: C'est une question peut-être un peu difficile à répondre, mais j'essaie de le faire vite. Je pense que pour le contexte, l'orchestre de la radio, il s'appelait à l'époque l'orchestre de Radio Journal. Radio Journal, c'était le nom de la radio tchécoslovaque à l'époque. Il a commencé son trajet de l'histoire très à l'improviste, disons. Mm-hmm. À l'époque des années 20, on a dû diffuser surtout de la musique à la radio. Et donc, on avait besoin des musiciens pour ça. Et donc, je dirais, pour répondre à votre question, la création de cette formation est très liée avec la création de la radio.
0: Qui était quelques années auparavant. Hein.
1: Qui était quelques années auparavant, trois ans, en 1923. Et on dirait que c'est peut-être la création de la République tchécoslovaque que la nouveauté de technologie pouvait se diffuser plus rapidement que peut-être dans un pays plus ancien et pas si motivé à faire.
2: Já jsem poprvé přišel do styku s vysíláním v rozhlase v roce 1924. 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To bylo velmi primitivní prostředí.
0: A bylo to dans les années 30 la radio, c'est le média en fait important en Europe, dans le monde. Ça devient un formidable outil, évidemment, d'information, mais peut-être aussi de démocratisation de la musique. Est-ce qu'on peut dire justement que l'orchestre a contribué à faire découvrir la musique symphonique à une partie de la population tchèque?
1: Oui, vous avez dit très bien, c'est exact. La radio était le moyen comment commencer à écouter de la musique plus... dans la population plus vaste que si vous voulez écouter de la musique, vous deviez dans les années 30 acheter des billets pour aller au concert. Et cet ensemble, cet orchestre de la radio vraiment a fait un service pour les gens qui n'existaient pas avant. Mais il faut dire que ce n'est pas le plus ancien orchestre des pays tchèques. Bien sûr qu'il y avait déjà l'orchestre de la Philharmonie tchèque qui a été créé à la fin du 19e siècle déjà, mais c'était une formation beaucoup un peu plus prestigieux et aussi plus haut niveau. Mm-hmm. Mais dans les années 30, l'orchestre de la radio, de Radio Journal, a commencé aussi de devenir un peu plus professionnel que dans les années 20. Mm-hmm. Il y avait le chef d'orchestre, Otakar Jeremiáš, qui a commencé à créer vraiment la formation qui avait plus de respect qu'avant.
0: Oui, puis ce qui est intéressant, en effet, c'est que du coup, la musique classique entre dans tous les foyers. Enfin, évidemment, on n'est pas obligé d'allumer sa radio, mais quand même, comme je le disais, c'est un formidable outil. Tout le monde a plus ou moins une radio, et donc en fait, on peut entendre de la musique classique chez soi. On n'est pas obligé d'aller au concert, bien s'habiller, acheter des billets. Là, c'est gratuit.
1: Oui, ça c'est gratuit. Il y avait une un problème pour la radio si on compare avec la réalité de nos jours, d'aujourd'hui.

0: tout le temps. Et donc, c'est la différence. C'est la différence.
1: Potom jsem přivedl několik soudruhů z České filharmonie a začali jsme hrát komorní hudbu. Později, když se to Zegbel přestěhovalo všechno do poštovní nákupní, to bylo ve Stalinově třídě tady, tak to hraní už bylo daleko příjemnější.
2: À ce moment-là, dans cet entre-deux-guerres, est-ce que les archives que vous avez à disposition, est-ce que ça montre déjà une ouverture internationale de cet orchestre, ou est-ce qu'il y a des musiciens étrangers qui viennent travailler avec lui ?
0: Je ne pense pas. Il n'y avait pas cette possibilité. Mm-hmm. L'orchestre était très neuf et très... Il y avait beaucoup de boulot parce qu'il toujours, il était créé pour faire des émissions. Mm-hmm. Donc il n'y avait pas la possibilité d'aller à l'étranger, mmh. c'était plus tard.
2: Comment est-ce que l'orchestre va traverser les années de l'occupation nazie ? Qu'est-ce qui se passe pour l'orchestre ? Et est-ce que les archives permettent de mesurer l'impact de la guerre sur les musiciens, sur le répertoire, sur la vie de la radio tout court ?
0: À vrai dire, c'est un chapitre assez inconnu. On ne sait pas trop ce qu'on faisait. On sait que l'orchestre existait. Mais ce chapitre n'est pas très bien
2: documenté.
0: C'est toujours le chef d'orchestre Otakar Jeremiáš qui était le chef, qui restait le chef. On sait que pendant l'occupation, il y avait par exemple la grande discussion si on pouvait jouer les grands compositeurs tchèques comme Bedřich Smetana.
2: Bien sûr, qui sont associés à une forme de patriotisme. En
0: de
2: plus.
0: Patriotisme. Il y avait une période au début des années 40 qu'on pouvait jouer, par exemple, sa grande œuvre, Mon Patrie, juste quelque part de ses symphonies. Et que plus tard, grâce à Václav Talík, qui était chef d'orchestre de la Philharmonie tchèque, ça devenait plus possible de jouer tout l'œuvre de Smetana parce que il a fait un trajet en Allemagne, il jouait Smetana là-bas, mm-hmm. et donc c'était possible. Il y avait aussi l'année 44 où Smetana a fêté son anniversaire, donc un peu paradoxalement, on a pu jouer Smetana en 44, mais c'était des questions aussi un peu politiques. Que c'est par exemple un sujet qui est très intéressant à étudier, mais on ne connaît pas trop sur l'orchestre.

0: Alors évidemment, là on fait un petit bond en avant, mais après 1948 et le coup de Prague, l'orchestre devient celui de la radio d'un État communiste, une radio d'État. Qu'est-ce que ça va changer concrètement pour l'orchestre ?
1: L'orchestre est devenu plus professionnel. Et surtout, ce qui est important, c'est par exemple le festival le Printemps de Prague. C'est un événement qui a commencé son existence après la Deuxième Guerre mondiale. Mm-hmm. Et la radio était très présente sur à ce festival parce que la radio faisait des émissions et aussi l'enregistrement du festival. Et ça c'était une chose. L'autre chose c'est le changement de technologie. On commence à enregistrer parce que c'est la grande différence en comparaison avec les années 30. Que dans les années 30 on enregistre peu,
0: beaucoup
1: direct et surtout on n'a pas les bon microphone par exemple, etc. Et dans les années 40, on commence à enregistrer aux bandes magnétiques dans la plus haute qualité. Là, on sait que le chef d'orchestre, le nouveau chef d'orchestre est Alois Klima. Dans ses mémoires, il parle de ce changement technologique qu'on

0: un grand changement parce que tout d'un coup, les chefs d'orchestre, les musiciens pouvaient écouter leurs œuvres. C'était quelque chose impensable
1: auparavant.
0: Hein. Et l'autre chose, que l'orchestre ne se concentre pas seulement à la mission, mais il commence à faire aussi des concerts, mais
1: hors les murs, en fait, hors de la radio.
0: Hors de la radio. Elle devient plus connue. Et ça s'accentue dans les années 60. Et dans les années 60, l'orchestre commence à voyager. Et non seulement à l'Est, c'était déjà, mais aussi à l'Ouest. Et le début des années 60, ce sont les voyages à l'Italie, en France, en Suisse, etc. Et donc, vraiment, l'orchestre devient célèbre.
1: Est-ce que on peut considérer ça comme une sorte de soft power du régime à l'époque, justement, c'est pour ce qui est des voyages à l'Ouest notamment?
0: Je pense que c'est très probable et c'est sûr. Hein. Je dis juste mon opinion, mais on peut le voir aussi un peu, par exemple, vraiment dans la sphère de la musique, la Russie, l'Union soviétique était toujours très fort. Et on peut dire que la musique était un pouvoir très fort pour le bloc de l'Est. Mm-hmm. Je pense que c'est un soft power, c'est clair.
1: Est-ce que les archives que vous avez à disposition reflètent des formes de pression idéologique du régime sur l'orchestre, sur ses membres, sur son chef d'orchestre? Qu'est-ce que nous montrent ces archives, ou alors simplement c'est le reflet du travail quotidien?
0: C'est plutôt le reflet du travail quotidien. Dans nos archives, on a bien sûr des archives sonores. C'est plutôt des enregistrements des concerts ou des travaux que l'orchestre a fait pendant des années. Après, certains mémoires des chefs d'orchestre, par exemple, ce sont des choses les plus typiques. Aussi des mémoires des entretiens avec des gens qui étaient au début de l'existence de l'orchestre.
2: Svou práci v Československém rozhlasu tak vždycky si uvědomuji, že to byl nejkrásnější úsek mého života. 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
0: Mais après on a aussi les archives papier, documentation, et en ce moment-là, on est en train de faire l'inventaire, de trier plus ce fond des archives papier, parce que personne ne l'a fait avant. Après ce travail, on aura plus d'informations. Ce que j'ai entendu dans les archives sonores, c'est toujours, bien sûr, plutôt sur l'existence de l'orchestre, de la qualité d'orchestre. C'est un peu une forme de PR de cette formation. Et bien sûr qu'on ne peut pas attendre qu'il y aura des réflexions critiques ou des choses critiques sur le sujet.
1: Vous parliez justement de cette ouverture, finalement, avec cette tournée, notamment dans les pays occidentaux, du début des années 60. Mais l'année 68, c'est un tournant majeur pour toute la société tchécoslovaque, évidemment, avec l'invasion des troupes du pacte de Varsovie. Est-ce qu'on retrouve justement dans vos archives, des traces de cette rupture, de ce tournant majeur pour la société et pour la radio en particulier?
0: Par rapport à l'orchestre, je pense que pas autant. Si on peut faire une chronologie de l'orchestre, ce qui est important, ce sont les chefs d'orchestre. Je ne peux pas dire qu'on connaît une histoire de 68 qui est liée à l'orchestre, non. Il est toujours un peu à part. Il faut dire que la différence est la fin de la Deuxième Guerre mondiale. Là, on sait que, bien sûr, aussi dans la propagande communiste, qu'on voulait accentuer que l'orchestre se préparait pour la fin de la guerre, qu'il jouait ce matin, qu'il était présent à toutes ces commémorations de la fin de la Deuxième Guerre mondiale. Mais en ce qui concerne l'année 68, on ne sait pas trop. Mais ce que je peux dire, c'est que à la fin des années 60, c'est la fin de la période de chef d'orchestre Alois Klima, qui était là pendant des années 50 jusqu'à 60.
3: Na dirigentovi se toho chce moc, aby znal všetko. Aby věděl, když dělá nějakou skladbu, kdy ten skladatel žil, jak se choval, kolik toho napsal, jestli je to jedna z jeho prvotin, anebo jestli je to...
0: C'est lui qui a donc fait des concerts à l'Ouest. Et après, il y a une période où plusieurs chefs d'orchestre se changeaient. Et après, arrive Vladimir Válek, qui est un phénomène, on peut dire, parce qu'il est resté à la tête d'orchestre pendant plus que 20 ans. Il a passé dans les années 80 jusqu'à des années 10 du 21e siècle. Ce personnage, on peut voir que dans l'orchestre, aussi les grandes ruptures historiques
1: ne touche pas autant,
0: oui. Ah, parce que, par exemple, Válek, ouais. Il est resté même dans les années 80 et après 90.
1: Jusqu'au début des années 2000.
0: Ah oui, exactement. Déjà dans les années 80, on a, par exemple, un événement en 85 où l'orchestre a fait la première transmission digitale au monde, de Prague à Tokyo. Mm-hmm. On a transmis le concert de Rudolfino à Prague. Et donc, on peut dire que technologiquement, l'orchestre était vraiment à haut niveau et il se concentrait pendant la période de Válek sur, non seulement sur la radio, mais aussi sur l'enregistrement pour le commerce. Donc c'est une histoire un peu à côté des grands moments.
1: Des grands moments de l'histoire. Donc en fait, 1989, ça change pas énormément de choses pour l'orchestre.
0: Je n'ai pas étudié des documents sur cette période. Je ne peux pas dire que je suis le vraiment grand spécialiste sur cette période, sur cette formation. Mais d'un côté, bien sûr qu'il est, l'un des grands et importants part de la radio. Mais à l'autre côté, il est toujours vraiment une part différente de l'émission politique, par exemple, ou quelque chose
1: bien
0: comme
1: sûr.
0: Ça. Donc, je peux dire, de mon point de vue, c'est un peu une histoire qui... On peut voir plutôt le soft power de certaines idéologies, mais qui ne sont pas si démonstratifs que dans l'émission politique, par exemple.
1: En tant que... historien, en tant qu'archiviste, est-ce qu'il y a un enregistrement qui vous a marqué en particulier dans toutes ces archives, dans tout ce qui a été conservé?
0: Je ne vais pas parler des enregistrements de la musique parce que c'est un autre chapitre, mais j'ai pu faire de la recherche dans les archives sonores sur des chefs d'orchestre, et là, ce qui me frappe, ce sont des mémoires des chefs d'orchestre sur l'orchestre, sur la position de chef, sur les musiciens, sur le travail. Et là, ce qui m'a vraiment très bien, ce qui m'a inspiré, que j'ai déjà un peu parlé sur ce sujet, c'est vraiment la révolution avec la bande magnétique, ce qui était un aspect assez important. C'est Alois Klima qui parle de cette chose-là.
3: Především ta technika vyrostla tak, že to, co jsme si dřív nemohli nikdy představit, když jsme vysílali do éteru přímo, nebo když jsme potom natočili něco na takzvaný ty blatnafonový pásy. 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
0: Et après, ce qui est vraiment très intéressant, et c'est un matériel assez unique, ce sont des mémoires des premiers musiciens, et, des fondateurs, disons, de premiers petits groupes de musiciens qui précédaient la fondation de...
1: De l'orchestre en tant que tel,
0: ouais. Et il faut imaginer, il décrit, par exemple, qu'en 1920-85, Et vraiment, elle commençait à jouer dans des petits studios, 6 mètres carrés à 9 mètres carrés, qu'il était complètement fermé sur cet espace assez, assez petit, et qui était toujours, qui avait hâte à jouer en concert, parce que ça voulait dire d'aller dehors de ce petit espace.
1: De ce cagibi, en fait, oui. Un cagibi, littéralement. Ça, c'est des entretiens qui ont été réalisés donc des années plus tard, j'imagine.
0: Plus tard, oui, dans les années 50, les plus anciens. Et puis bien sûr, on a des interviews aussi avec Vladimir Válek, avec, bien sûr, Peter Popelka, le chef d'orchestre qui est maintenant à la fin de sa...
1: De son mandat
0: à la tête de l'orchestre. Et on voit aussi que le chef d'orchestre avant, c'était un peu le chef, le grand chef qui était un peu séparé de reste de l'orchestre. Tandis qu'aujourd'hui, Peter Popelka le dit dans ses entretiens, il est l'un des mêmes membres de l'orchestre qu'il n'est pas le dieu qui dirige, mais non, il est l'un des autres. Je pense que ce changement, on peut voir dans des interviews qu'on a dans les archives.
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1: Vous avez préparé une exposition qui se trouve dans les jardins, enfin dans le parc Rigrovesade à Prague, justement, qui a été organisée évidemment à l'occasion de ce centenaire. Quand vous avez préparé cette exposition, finalement, est-ce qu'il y a des trésors méconnus que vous avez découverts dont vous n'aviez aucune connaissance?
0: On a travaillé sur les affiches d'orchestre, ce qui était assez étonnant, et on était bien surpris qu'il y avait beaucoup des affiches, justement, de voyages à l'étranger des années 60, qu'il y avait beaucoup d'affiches, par exemple, de Paris, de concerts. Après, on a retrouvé aussi des photos d'Italie, qui sont magnifiques et que les visiteurs peuvent voir sur notre exposition. Oui, il y a une photo qui est aussi très très célèbre, je peux dire, et qu'on a trouvé pas très longtemps. C'est l'orchestre dans le studio 1, dans notre plus grand studio, où on trouve le chef d'orchestre Otakar Jeremiáš dans les années 30. Et à côté, il y a Bohuslav Martinů, le compositeur, célèbre tchèque qui a une grande relation avec la France aussi.
1: Bien sûr.
0: Et il a même travaillé, ou il a même fait certains une cantate, par exemple, cantate Kytice, pour la radio. C'était vraiment fait pour la radio. C'était une
1: commande, en fait.
0: Une commande, oui. Et après, je ne suis pas sûr si c'était quand l'orchestre jouait cette cantate, mais il était présent à la radio et on a la photo de lui, donc c'est bien.

0: Thomas Jdoufka, merci beaucoup.
1: Merci beaucoup pour vous.
0: Et on se retrouve en août pour un podcast qui sera cette fois-ci dédié évidemment aux archives de la radio tchèque autour justement de l'invasion de la Tchécoslovaquie en août 1968. Merci beaucoup.
1: Merci.
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0: à l'orchestre symphonique de la radio tchèque, un orchestre qui célèbre son centenaire cette année. 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Très bonne écoute de Radio Prague International.
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0: Thomas Dufka, bonjour.
1: Bonjour.
0: Vous dirigez les archives de la radio publique tchèque. Vous êtes par ailleurs historien. Vous avez été un hôte régulier de nos émissions et vous devenez un hôte régulier d'une autre façon maintenant et de manière beaucoup plus régulière une fois par mois de notre nouvelle émission, de notre nouveau podcast qui est un rendez-vous qui entend plonger en fait les auditeurs de Radio Prague International dans les archives sonores de la radio tchèque et donc évidemment qui d'autre que vous pour ça. Et chaque mois en fait on se penchera sur un thème en particulier. Et pour commencer cette série de podcasts, on va se pencher sur l'histoire de l'orchestre symphonique de la radio tchécoslovaque déjà. Et puis, qui est devenu plus tard la radio tchèque, l'orchestre symphonique de la radio tchèque, et qui fête son centenaire cette année. Merci d'être avec nous.
1: Merci de votre invitation.
0: Alors, cet orchestre symphonique de la radio tchécoslovaque, né dans la Tchécoslovaquie de Tomáš Garrigue Masaryk, la nouvelle Tchécoslovaquie indépendante, qu'est-ce que ces premières années nous disent sur l'ambition peut-être culturelle de cette toute jeune Tchécoslovaquie née sur les descentes de la Première Guerre mondiale?
1: C'est une question peut-être un peu difficile à répondre, mais j'essaie de le faire vite. Je pense que pour le contexte, l'orchestre de la radio, il s'appelait à l'époque l'orchestre de Radio Journal. Radio Journal, c'était le nom de la radio tchécoslovaque à l'époque. Il a commencé son trajet de l'histoire très à l'improviste, disons. Mm-hmm. À l'époque des années 20, on a dû diffuser surtout de la musique à la radio. Et donc, on avait besoin des musiciens pour ça. Et donc, je dirais, pour répondre à votre question, la création de cette formation est très liée avec la création de la radio.
0: Qui était quelques années auparavant. Hein?
1: Qui était quelques années auparavant, trois ans, en 1923. Et on dirait que c'est peut-être la création de la République tchécoslovaque que la nouveauté de technologie pouvait se diffuser plus rapidement que peut-être dans un pays plus ancien et pas si motivé à faire.
2: Já jsem poprvé přišel do styku s vysíláním v rozhlase v roce 1924. Bylo to někdy v dubnu. Hrálo se tenkrát ve Kbelích pod Stanem. To bylo velmi primitivní prostředí.
0: A bylo to dans les années 30, la radio, c'est le média en fait important en Europe, dans le monde. Ça devient un formidable outil évidemment d'information, mais peut-être aussi de démocratisation de la musique. Est-ce qu'on peut dire justement que l'orchestre a contribué à faire découvrir la musique symphonique à une partie de la population tchèque?
1: Oui, vous avez dit très bien. C'est exact. La radio était le moyen comment commencer à écouter de la musique plus dans la population plus vaste. Que si vous voulez écouter de la musique, vous deviez dans les années 30 acheter des billets pour aller au concert. Et cet ensemble, cet orchestre de la radio, vraiment a fait une service pour les gens qui n'existaient pas avant. Mais il faut dire que ce n'est pas le plus ancien orchestre des pays tchèques. Bien sûr qu'il y avait déjà l'orchestre de la Philharmonie tchèque qui a été créé à la fin du 19e siècle déjà, mais c'était une formation beaucoup un peu plus prestigieux et aussi plus haut au niveau. Mm-hmm. Mais dans les années 30, l'orchestre de la radio, de Radio Journal, a commencé aussi de devenir un peu plus professionnel que dans les années 20. Mm-hmm. On a il y avait le chef d'orchestre, Otakar Jeremiáš, qui a commencé à créer vraiment la formation qui avait plus de respect qu'avant.
0: Oui, puis ce qui est intéressant, en effet, c'est que du coup, la musique classique entre dans tous les foyers. Enfin, évidemment, on n'est pas obligé d'allumer sa radio, mais quand même, comme je le disais, c'est un formidable outil. Tout le monde a plus ou moins une radio, et donc en fait, on peut entendre de la musique classique chez soi. On n'est pas obligé d'aller au concert, bien s'habiller, acheter des billets. Là, c'est gratuit.
1: Oui, ça c'est gratuit. Il y avait une un problème pour la radio si on compare avec la réalité de nos jours, d'aujourd'hui, que la radio diffusait son émission live,
0: en direct.
1: Que vraiment, si vous...
0: Il ne fallait pas rater le rendez-vous, quoi.
1: Oui, il ne fallait pas rater le rendez-vous. Et aussi, bien sûr qu'il existait déjà des disques gramophones, mais quand même, si on jouait de la musique, on jouait en direct, très souvent. Et ça, c'était... Pour les musiciens, c'était dur, parce qu'il était nécessaire qu'ils soient au boulot tous les jours, et tous les jours qu'ils jouent tout le temps. Et donc, c'est la différence.
2: Potom jsem přivedl několik soudruhů z České filharmonie a začali jsme hrát komorní hudbu. Později, když se to Zegbel přestěhovalo všechno do poštovní nákupní, to bylo ve Stalinově třídě tady, tak to hraní už bylo daleko příjemnější. Tam už jsme začali.
0: À ce moment-là, dans cet entre-deux-guerres, est-ce que les archives que vous avez à disposition, est-ce que ça montre déjà une ouverture internationale de cet orchestre, ou est-ce qu'il y a des musiciens étrangers qui viennent travailler avec lui?
1: Je ne pense pas. Il n'y avait pas cette possibilité.

0: que l'orchestre existait, mais ce chapitre n'est pas très bien
1: documenté.
0: C'était toujours le chef d'orchestre, Otakar Yeremiaj, qui était le chef, qui restait le chef. On sait que pendant l'occupation, il y avait par exemple la grande discussion si on pouvait jouer les grands compositeurs tchèques comme Bedřich Smetana.
1: Bien sûr, qui sont associés à une forme de patriotisme.
0: De patriotisme, il y avait une période au début des années 40 qu'on pouvait jouer, par exemple, sa grande œuvre, Mon Patrie, juste quelque part de ses symphonies, et que plus tard, grâce à Václav Talich, qui était chef d'orchestre de la Philharmonie tchèque, ça devenait plus possible de jouer tout l'œuvre de Smetana, parce que il a fait un trajet en Allemagne, il jouait Smetana là-bas, et donc c'était possible. Il y avait aussi l'année 44 où Smetana a fêté son anniversaire, donc un peu paradoxalement, on a pu jouer Smetana en 44, mais c'était des questions aussi un peu politiques, que c'est par exemple un sujet qui est très intéressant à étudier, mais on ne connaît pas trop sur l'orchestre.

0: Alors évidemment, là on fait un petit bond en avant, mais après 1948 et le coup de Prague, l'orchestre devient celui de la radio d'un État communiste, une radio d'État. Qu'est-ce que ça va changer concrètement pour l'orchestre ?
1: L'orchestre est devenu plus professionnel. Et surtout, ce qui est important, c'est par exemple le festival le Printemps de Prague. C'est un événement qui a commencé son existence après la Deuxième Guerre mondiale. Mmh. Et la radio était très présente à ce festival parce que la radio faisait des émissions et aussi l'enregistrement du festival. Et ça c'était une chose. L'autre chose c'est le changement de technologie. On commence à enregistrer parce que c'est la grande différence en comparaison avec les années 30. Que dans les années 30, on enregistre peu,
0: beaucoup
1: direct, et surtout on n'a pas les bon microphone, par exemple, etc. Et dans les années 40, on commence à enregistrer aux bandes magnétiques dans la plus haute qualité. Là, on sait que le chef d'orchestre, le nouveau chef d'orchestre est Alois Klima. Dans ses mémoires, il parle de ce changement technologique comme un grand changement parce que tout d'un coup, les chefs d'orchestre, les musiciens pouvaient écouter leurs œuvres, c'était quelque chose impensable
0: auparavant.
1: Hein. Et l'autre chose, que l'orchestre ne se concentre pas seulement à la mission, mais il commence à faire aussi des concerts, mais
0: hors les murs, en fait, hors de la radio.
1: Hors de la radio, et devient plus connu. Et ça s'accentue dans les années 60. Et dans les années 60, l'orchestre commence à voyager, et non seulement à l'Est, c'était déjà, mais aussi à l'Ouest. Et le début des années 60, ce sont les voyages à l'Italie, en France, en Suisse, etc. Vraiment, l'orchestre devient célèbre.
0: Est-ce que on peut considérer ça comme une sorte de soft power du régime à l'époque ? Justement, c'est pour ce qui est des voyages à l'Ouest notamment.
1: Je pense que c'est très probable et c'est sûr. Je dis juste mon opinion, mais on peut le

0: voir aussi un peu, par exemple, vraiment dans la sphère de la musique, la Russie, l'Union soviétique était toujours très fort. Mmh. Et on peut dire que la musique était un pouvoir très fort pour le bloc de l'Est. Mmh. Je pense que c'est un software, c'est clair.
1: Est-ce que les archives que vous avez à disposition reflètent des formes de pression idéologique du régime sur l'orchestre, sur ses membres, sur son chef d'orchestre? Qu'est-ce que nous montrent ces archives, ou alors simplement c'est le reflet du travail quotidien?
0: C'est plutôt le reflet du travail quotidien. Dans nos archives, on a bien sûr des archives sonores, c'est plutôt des enregistrements des concerts ou des travaux que l'orchestre a fait pendant des années. Après, certains mémoires des chefs d'orchestre, par exemple, ce sont des choses les plus typiques. Aussi des mémoires des entretiens avec des gens qui étaient au début de l'existence de l'orchestre.
2: Spolupráci v československém rozhlasu tak vždycky si uvědomuji, že to byl nejkrásnější úsek mého života. Nejen umělecké práci, ale vy si to dobře pamatujete, v jakém přátelství jsme pracovali, jak jsme se měli všichni rádi.
0: Mais après on a aussi les archives papier, de documentation, et en ce moment-là, on est en train de faire l'inventaire, de trier plus ce fond des archives papier, parce que personne ne l'a fait avant. Après ce travail, on aura plus d'informations. Ce que j'ai entendu dans les archives sonores, c'est toujours, bien sûr, plutôt sur l'existence de l'orchestre, de la qualité d'orchestre. C'est un peu une forme de PR de cette formation. Et bien sûr qu'on ne peut pas attendre qu'il y aura des réflexions critiques ou des choses critiques sur le sujet.
1: Vous parliez justement de cette ouverture finalement avec cette tournée, notamment dans les pays occidentaux au début des années 60. Mais l'année 68, c'est un tournant majeur pour toute la société tchécoslovaque, évidemment avec l'invasion des troupes du pacte de Varsovie. Est-ce qu'on retrouve justement dans vos archives des traces de cette rupture, de ce tournant majeur pour la société et pour la radio en particulier?
0: Par rapport à l'orchestre, je pense que pas autant. Si on peut faire une chronologie de l'orchestre, ce qui est important, ce sont les chefs d'orchestre. Je ne peux pas dire qu'on connaît une histoire de 68 qui est liée à l'orchestre, non. Mmh. Il est toujours un peu à part. Il faut dire que la différence est la fin de la Deuxième Guerre mondiale. Là, on sait que, bien sûr, aussi dans la propagande communiste, bien sûr qu'on voulait accentuer que l'orchestre se préparait pour la fin de la guerre, qu'il jouait ce matin-là, qu'il était présent à toutes ces commémorations de la fin de la Deuxième Guerre mondiale. Mais en ce qui concerne l'année 68, on ne sait pas trop. Mais ce que je peux dire, c'est que à la fin des années 60, c'est la fin de la période de chef d'orchestre Alois Klima, qui était là pendant des années 50 jusqu'à 60.
3: Na dirigentovi se toho chcem moc, aby znal všecko, aby věděl, když dělá nějakou skladbu, kdy ten skladatel žil, jak se choval, kolik toho napsal, jestli je to jedna z jeho prvotin, anebo jestli je to...
0: C'est lui qui a donc fait des concerts à l'Ouest. Et après, il y a une période où plusieurs chefs d'orchestre changeaient. Et après, arrive Vladimir Válek, qui est un phénomène, on peut dire, parce qu'il est resté à la tête d'orchestre pendant plus que 20 ans. Il a passé donc les années 80 jusqu'à des années 10 de 21e siècle. Ce personnage, on peut voir que dans l'orchestre, aussi les grandes ruptures historiques
1: ne touchent pas autant.
0: Oui.
1: Ah,
0: parce que, par exemple, Válek, ouais. il est resté même dans les années 80 et après
1: 90. Jusqu'au début des années 2000.
0: Ah oui, exactement. Déjà dans les années 80, on a par exemple un événement en 85 où l'orchestre a fait la première transmission digitale au monde, de Prague à Tokyo. Mm-hmm. On a transmis le concert de Rudolfinum à Prague. Et donc, on peut dire que technologiquement, l'orchestre était vraiment à haut niveau et il se concentrait pendant la période de Válek sur, non seulement sur la radio, mais aussi sur l'enregistrement pour le commerce. Donc c'est une histoire un peu à côté des grands moments.
1: Des grands moments de l'histoire. Donc en fait, 1989, ça change pas énormément de choses pour l'orchestre.
0: Je n'ai pas étudié des documents sur cette période. Je ne peux pas dire que je suis le grand spécialiste sur cette période, sur cette formation. Mais d'un côté, bien sûr qu'il est, l'un des grande et importante part de la radio. Mais à l'autre côté, il est toujours vraiment une part différente de l'émission politique, par exemple, ou quelque chose
1: bien
0: comme
1: sûr.
0: Ça. Donc, je peux dire, de mon point de vue, c'est un peu une histoire qui... On peut voir plutôt le soft power de certaines idéologies, mais qui ne sont pas si démonstratifs que dans l'émission politique, par exemple.
1: En tant que... historien, en tant qu'archiviste, est-ce qu'il y a un enregistrement qui vous a marqué en particulier dans toutes ces archives, dans tout ce qui a été conservé?
0: Je ne vais pas parler des enregistrements de la musique parce que c'est un autre chapitre, mais j'ai pu faire de la recherche dans les archives sonores sur des chefs d'orchestre. Et là, ce qui me frappe, ce sont des mémoires des chefs d'orchestre sur l'orchestre, sur la position de chef, sur les musiciens, sur le travail. Et là, ce qui m'a vraiment très bien, ce qui m'a inspiré, que j'ai déjà un peu parlé sur ce sujet, c'est vraiment la révolution avec la bande magnétique, ce qui était un aspect assez important. C'est Alois Klima qui parle de cette chose-là.
3: Především ta technika vyrostla tak, že to, co jsme si dřív nemohli nikdy představit, když jsme vysílali do éteru přímo, nebo když jsme potom natočili něco na takzvaný ty blatnerfonový pásy. No a potom později, když přišly už ty pásky, tak je ono obyčejně...
0: Et après, ce qui est vraiment très intéressant, et c'est un matériel assez unique, ce sont des mémoires des premiers musiciens, des fondateurs, disons, de premiers petits groupes de musiciens qui précédaient la fondation de...
1: De l'orchestre en tant que tel.
0: Et il faut imaginer, ils décrivent, par exemple, qu'en 1924-25, ils commençaient à jouer dans des petits studios, 6 mètres carrés à 9 mètres carrés, qu'il était complètement fermé sur cet espace assez, assez petit et qui était toujours, qui avait hâte à jouer en concert parce que ça voulait dire d'aller dehors de ce petit espace.
1: De ce KGB, en fait, oui. Un KGB, littéralement. Ça, c'est des entretiens qui ont été réalisés, donc des années plus tard, j'imagine.
0: Plus tard, oui, dans les années 50, les plus anciens. Et puis, bien sûr, on a des interviews aussi avec Vladimir Válek, avec, bien sûr, Peter Popelka, le chef d'orchestre qui est maintenant à la fin de son mandat à la tête de l'orchestre. Et on voit aussi que le chef d'orchestre avant, c'était un peu le chef, le grand chef qui était un peu séparé de reste de l'orchestre. Tandis qu'aujourd'hui, Peter Popelka le dit dans ses entretiens, il est l'un des mêmes membres de l'orchestre qu'il n'est pas le dieu qui dirige, mais non, il est l'un des autres. Je pense que ce changement, on peut voir dans des interviews qu'on a dans les archives.
4: To je mnohdy takový jako klišé, které je zarytý přesně z dob, já nevím, Toscaniniho nebo Furtwängla nebo Karajana, že dirigent je někdo takový jako úplně jako nedostupný, někdo, kdo jako ten maestro, kdo se zjeví na tom stupínku, spí a probouzí se ve fraku a to a prostě je naprosto, nikdo s ním nemá žádný.
1: Vous avez préparé une exposition qui se trouve dans les jardins, enfin dans le parc Rigorové Sade à Prague, justement, qui a été organisée évidemment à l'occasion de ce centenaire. Quand vous avez préparé cette exposition, finalement, est-ce qu'il y a des trésors méconnus que vous avez découverts, dont vous n'aviez aucune connaissance?
0: On a travaillé sur les affiches d'orchestre, ce qui était assez étonnant, et on était bien surpris qu'il y avait beaucoup des affiches, justement, de voyages à l'étranger des années 60, qu'il y avait beaucoup d'affiches, par exemple, de Paris, des concerts. Après, on a retrouvé aussi des photos d'Italie, qui sont magnifiques et que les visiteurs peuvent voir sur notre exposition. Oui, il y a une photo qui est aussi très très célèbre, je peux dire, et qu'on a trouvé pas très longtemps. C'est l'orchestre dans le studio 1, dans notre plus grand studio, où on trouve le chef d'orchestre Otakar Jeremiaš dans les années 30. Et à côté, il y a Bohuslav Martinů,
1: le compositeur.
0: Célèbre tchèque qui a une grande relation avec la France aussi.
1: Bien sûr.
0: Et il a même travaillé, ou il a même fait certains une cantate, par exemple, cantate Kikice, pour la radio. C'était vraiment fait pour la radio. C'était
1: une commande,
0: oui. Et après, je ne suis pas sûr si c'était quand l'orchestre jouait cette cantate, mais il était présent à la radio et on a la photo de lui, donc c'est bien.

0: Thomas Jdoufka, merci beaucoup.
1: Merci beaucoup pour vous.
0: Et on se retrouve en août pour un podcast qui sera cette fois-ci dédié évidemment aux archives de la radio tchèque autour justement de l'invasion de la Tchécoslovaquie en août 1968. Merci beaucoup.
1: Merci.
2: 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Cette émission était préparé et présenté par Anna Kubišta. Merci de votre attention. Merci également de votre fidélité aux émissions de Radio Prague International en français. 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De nouveau à l'écoute. Ahoy.

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0: Thomas Dufka, bonjour.
1: Bonjour.
0: Vous dirigez les archives de la radio publique tchèque. Vous êtes par ailleurs historien. Vous avez été un hôte régulier de nos émissions et vous devenez un hôte régulier d'une autre façon maintenant et de manière beaucoup plus régulière une fois par mois de notre nouvelle émission, de notre nouveau podcast qui est un rendez-vous qui entend plonger en fait les auditeurs de Radio Prague International dans les archives sonores de la radio tchèque, et donc évidemment qui d'autre que vous pour ça. Et on chaque mois en fait on se penchera sur un thème en particulier. Et pour commencer cette série de podcasts, on va se pencher sur l'histoire de l'orchestre symphonique de la radio tchécoslovaque déjà, et puis qui est devenu plus tard la radio tchèque, l'orchestre symphonique de la radio tchèque, et qui fête son centenaire cette année. Merci d'être avec nous.
1: Merci de votre invitation.
0: Alors, cet orchestre symphonique de la radio tchécoslovaque, né dans la Tchécoslovaquie de Tomáš Garrigue Masaryk, la nouvelle Tchécoslovaquie indépendante, qu'est-ce que ces premières années nous disent sur l'ambition peut-être culturelle de cette toute jeune Tchécoslovaquie née sur les descentes de la Première Guerre mondiale?
1: C'est une question peut-être un peu difficile à répondre, mais j'essaie de le faire vite. Je pense que pour le contexte, l'orchestre de la radio, il s'appelait à l'époque l'orchestre de Radio Journal. Radio Journal, c'était le nom de la radio tchécoslovaque à l'époque. Il a commencé son trajet de l'histoire très à l'improviste, disons. Mm-hmm. À l'époque des années 20, on a dû diffuser surtout de la musique à la radio. Et donc, on avait besoin des musiciens pour ça. Et donc, je dirais, pour répondre à votre question, la création de cette formation est très liée avec la création de la radio.
0: Qui était quelques années auparavant. Hein.
1: Qui était quelques années auparavant, trois ans, en 1923. Et on dirait que c'est peut-être la création de la République tchécoslovaque que la nouveauté de technologie pouvait se diffuser plus rapidement que peut-être dans un pays plus ancien et pas si motivé à faire.
2: Já jsem poprvé přišel do styku s vysíláním v rozhlase v roce 1924. Bylo to někdy v dubnu. Hrálo se tenkrát ve Kbelích pod Stanem. To bylo velmi primitivní prostředí.
0: A bylo to dans les années 30, la radio, c'est le média en fait important en Europe, dans le monde. Ça devient un formidable outil, évidemment, d'information, mais peut-être aussi de démocratisation de la musique. Est-ce qu'on peut dire justement que l'orchestre a contribué à faire découvrir la musique symphonique à une partie de la population tchèque?
1: Oui, vous avez dit très bien. C'est exact. La radio était le moyen comment commencer à écouter de la musique plus dans la population plus vaste que si vous voulez écouter de la musique, vous deviez dans les années 30 acheter des billets pour aller au concert. Et cet ensemble, cet orchestre de la radio, vraiment a fait une service pour les gens qui n'existaient pas avant. Mais il faut dire que ce n'est pas le plus ancien orchestre des pays tchèques. Bien sûr qu'il y avait déjà l'orchestre de la Philharmonie tchèque qui a été créé à la fin du 19e siècle déjà, mais c'était une formation beaucoup un peu plus prestigieux et aussi plus haut au niveau. Mm-hmm. Mais dans les années 30, l'orchestre de la radio, de Radio Journal, a commencé aussi de devenir un peu plus professionnel que dans les années 20. Mm-hmm. Il y avait le chef d'orchestre, Otakar Jeremiáš, qui a commencé à créer vraiment la formation qui avait plus de respect qu'avant.
0: Oui, puis ce qui est intéressant, en effet, c'est que du coup, la musique classique entre dans tous les foyers. Enfin, évidemment, on n'est pas obligé d'allumer sa radio, mais quand même, comme je le disais, c'est un formidable outil. Tout le monde a plus ou moins une radio, et donc en fait, on peut entendre de la musique classique chez soi. On n'est pas obligé d'aller au concert, bien s'habiller, acheter des billets. Là, c'est gratuit.
1: Oui, ça c'est gratuit. Il y avait une un problème pour la radio si on compare avec la réalité de nos jours, d'aujourd'hui, que la radio diffusait son émission live,
0: en direct.
1: Que vraiment, si vous...
0: Il fallait pas rater le rendez-vous, quoi.
1: Oui, il ne fallait pas rater le rendez-vous. Et aussi, bien sûr qu'il existait déjà des disques gramophones, mais quand même, si on jouait de la musique, on jouait en direct, très souvent. Et ça, c'était... Pour les musiciens, c'était dur, parce qu'il était nécessaire qu'ils soient au boulot tous les jours, et tous les jours qu'ils jouaient, ils jouent tout le temps. Et donc, c'est la différence.
2: Potom jsem přivedl několik soudruhů z České filharmonie a začali jsme hrát komorní hudbu. Později, když se to Zegbel přestěhovalo všechno do poštovní nákupní, to bylo ve Stalinově třídě tady, tak to hraní už bylo daleko příjemnější. Tam už jsme začali.
0: À ce moment-là, dans cet entre-deux-guerres, est-ce que les archives que vous avez à disposition, est-ce que ça montre déjà une ouverture internationale de cet orchestre, ou est-ce qu'il y a des musiciens étrangers qui viennent travailler avec lui?
1: Je ne pense pas. Il n'y avait pas cette possibilité. Mmh. L'orchestre était très neuf et très. Il y avait beaucoup de boulot parce qu'il toujours il était créé pour faire des émissions. Mmh. Donc il n'y avait pas la possibilité d'aller à l'étranger. Mmh. C'était plus tard.
0: Comment est-ce que l'orchestre va traverser les années de l'occupation nazie? Qu'est-ce qui se passe pour l'orchestre? Et est-ce que les archives permettent de mesurer l'impact de la guerre sur les musiciens, sur le répertoire, sur la vie de la radio tout court?
1: À vrai dire, c'est un chapitre assez inconnu. On ne sait pas trop ce qu'on faisait. On sait que l'orchestre existait, mais ce chapitre n'est pas très bien
0: documenté.
1: C'était toujours le chef d'orchestre, Otakar Yeremiaj, qui était le chef. Qui restait le chef. On sait que pendant l'occupation, il y avait par exemple la grande discussion si on pouvait jouer les grands compositeurs tchèques comme Bedřich Smetana.
0: Bien sûr, qui sont associés à une forme de patriotisme.
1: Il y avait une période au début de

0: Il y avait aussi l'année 44 où Smetana a fêté son anniversaire. Donc, un peu paradoxalement, on a même
1: on a pu jouer
0: Smetana en 44. Mais c'était des questions aussi un peu politiques. C'est par exemple un sujet qui est très intéressant à étudier, mais on ne connaît pas trop sur l'orchestre.

0: Alors évidemment, là on fait un petit bond en avant, mais après 1948 et le coup de Prague, l'orchestre devient celui de la radio d'un État communiste, une radio d'État. Qu'est-ce que ça va changer concrètement pour l'orchestre ?
1: L'orchestre est devenu plus professionnel. Et surtout, ce qui est important, c'est par exemple le festival le Printemps de Prague. C'est un événement qui a commencé son existence après la Deuxième Guerre mondiale. Mm-hmm. Et la radio était très présente à ce festival parce que la radio faisait des émissions et aussi l'enregistrement du festival. Et ça c'était une chose. L'autre chose c'est le changement de technologie. On commence à enregistrer parce que c'est la grande différence en comparaison avec les années 30. Que dans les années 30, on enregistre peu.
0: On fait presque beaucoup direct.
1: Beaucoup direct et surtout on n'a pas les bon microphone, par exemple, etc. Et dans les années 40, on commence à enregistrer aux bandes magnétiques dans la plus haute qualité. Là, on sait que le chef d'orchestre, le nouveau chef d'orchestre est Alois Klima. Dans ses mémoires, il parle de ce changement technologique comme un grand changement parce que tout d'un coup, les chefs d'orchestre, les musiciens pouvaient écouter leurs œuvres, c'était quelque chose impensable
0: auparavant.
1: Hein. Et l'autre chose, que l'orchestre ne se concentre pas seulement à la mission, mais il commence à faire aussi des concerts, mais
0: hors les murs, en fait, hors de la radio.
1: Hors de la radio, et devient plus connu. Et ça s'accentue dans les années 60. Et dans les années 60, l'orchestre commence à voyager, et non seulement à l'Est, c'était déjà, mais aussi à l'Ouest. Et le début des années 60, ce sont les voyages à l'Italie, en France, en Suisse, etc. Vraiment, l'orchestre devient célèbre.
0: Est-ce que on peut considérer ça comme une sorte de soft power du régime à l'époque? Justement, c'est pour ce qui est des voyages à l'Ouest notamment.
1: Je pense que c'est très probable et c'est sûr. Hein. Je dis juste mon opinion, mais on peut le voir aussi un peu, par exemple, vraiment dans la sphère de la musique, la Russie, l'Union soviétique était toujours très fort. Mmh. Et on peut dire que la musique était en pouvoir très fort pour le bloc de l'Est. Mmh. Je pense que c'est un software, c'est clair.
0: Est-ce que les archives que vous avez à disposition reflètent des formes de pression idéologique du régime sur l'orchestre, sur ses membres, sur son chef d'orchestre? Qu'est-ce que nous montrent ces archives, ou alors simplement c'est le reflet du travail quotidien?
1: C'est plutôt le reflet du travail quotidien. Dans nos archives, on a bien sûr des archives sonores. C'est plutôt des enregistrements des concerts ou des travaux que l'orchestre a fait pendant des années. Après, certains mémoires des chefs d'orchestre, par exemple, ce sont des choses les plus typiques. Aussi des mémoires des entretiens avec des gens qui étaient au début de l'existence de l'orchestre.
2: Współpracy w Czechosłowiańskim rozhlasu.

0: tak vždycky si uvědomuji, že to byl nejkrásnější úsek mého života. Nejen umělecké práci, a vy si to dobře pamatujete, v jakém přátelství jsme pracovali, jak jsme se měli všichni rádi.
1: A après on a aussi les archives papier, documentation, et en ce moment-là, on est en train de faire l'inventaire, de trier plus ce fond des archives papier, parce que personne ne l'a fait avant. Après ce travail, on aura plus d'informations. Ce que j'ai entendu dans les archives sonores, c'est toujours, bien sûr, plutôt sur l'existence de l'orchestre, de la qualité d'orchestre. C'est un peu une forme de PR de cette formation. Et bien sûr qu'on ne peut pas entendre qu'il y aura des réflexions critiques ou des choses critiques sur le sujet.
2: Vous parliez justement de cette ouverture finalement avec ces tournées, notamment dans les pays occidentaux au début des années 60. Mais l'année 68, c'est un tournant majeur pour toute la société tchécoslovaque, évidemment avec l'invasion des troupes du pacte de Varsovie. Est-ce qu'on retrouve justement dans vos archives des traces de cette rupture, de ce tournant majeur pour la société et pour la radio en particulier ?
1: Par rapport à l'orchestre, je pense que pas autant. Si on peut faire une chronologie de l'orchestre, ce qui est important, ce sont les chefs d'orchestre. Je ne peux pas dire qu'on connaît une histoire de 68 qui est liée à l'orchestre, non. Il est toujours un peu à part. Il faut dire que la différence est la fin de la Deuxième Guerre mondiale. Là, on sait que, bien sûr, aussi dans la propagande communiste, bien sûr qu'on voulait accentuer que l'orchestre se préparait pour la fin de la guerre, qu'il jouait ce matin-là, qu'il était présent à toutes ces commémorations de la fin de la Deuxième Guerre mondiale. Mais en ce qui concerne l'année 68, on ne sait pas trop. Mais ce que je peux dire, c'est que à la fin des années 60, c'est la fin de la période de chef d'orchestre Alois Klima, qui était là pendant des années 50 jusqu'à 60.
3: Na dirigentovi se toho chce moc, aby znal všecko, aby věděl, když dělá nějakou skladbu, kdy ten skladatel žil, jak se choval, kolik toho napsal, jestli je to jedna z jeho prvotin, anebo jestli je to...
1: C'est lui qui a donc fait des concerts à l'Ouest. Et après, il y a une période où plusieurs chefs d'orchestre se changeaient. Et après, arrive Vladimir Válek, qui est un phénomène, on peut dire, parce qu'il est resté à la tête d'orchestre pendant plus que 20 ans. Il a passé dans les années 80 jusqu'à des années 10 de 21e siècle. Ce personnage, on peut voir que dans l'orchestre, aussi les grandes ruptures historiques
2: ne touche pas autant,
1: oui.
2: Ah,
1: parce que, par exemple, Válek, il est resté même dans les années 80 et après
2: 90.
1: Jusqu'au début des années 2000. Ah oui, exactement. Déjà dans les années 80, on a, par exemple, un événement en 85 où l'orchestre a fait la première transmission digitale au monde, de Prague à Tokyo. On a transmis le concert de Rudolfinum à Prague. Et donc, on peut dire que technologiquement, l'orchestre était vraiment à haut niveau et il se concentrait pendant la période de Válek sur non seulement sur la radio, mais aussi sur l'enregistrement pour le commerce. Donc c'est une histoire un peu à côté des grands moments.
2: Des grands moments de l'histoire. Donc en fait, 1989, ça change pas énormément de choses pour l'orchestre.
1: Je n'ai pas étudié des documents sur cette période. Je ne peux pas dire que je suis grand spécialiste sur cette période, sur cette formation. Mais d'un côté, bien sûr qu'il est, l'un des grandes et importantes parts de la radio. Mais à l'autre côté, il est toujours vraiment une part différente de la mission politique, par exemple, ou quelque chose comme ça. Donc, je peux dire, de mon point de vue, c'est un peu une histoire qui... On peut voir plutôt le soft power de certaines idéologies, mais qui ne sont pas si démonstratifs que dans la mission politique, par exemple.
2: En tant que... historien, en tant qu'archiviste, quel est, est-ce qu'il y a un enregistrement qui vous a marqué en particulier dans toutes ces archives, dans tout ce qui a été conservé?
1: Je ne vais pas parler des enregistrements de la musique parce que c'est un autre chapitre, mais j'ai pu faire de la recherche dans les archives sonores sur des chefs d'orchestre. Et là, ce qui me frappe, ce sont des mémoires des chefs d'orchestre sur l'orchestre, sur la position de chef, sur les musiciens, sur le travail. Et là, ce qui m'a vraiment très bien, ce qui m'a inspiré, que j'ai déjà un peu parlé sur ce sujet, c'est vraiment la révolution avec la bande magnétique, ce qui était un aspect assez important. C'est Alois Klima qui parle de cette chose-là.
3: Především ta technika vyrostla tak, že to, co jsme si dřív nemohli nikdy představit, když jsme vysílali do éteru přímo, nebo když jsme potom natočili něco na takzvaný ty blatnerfonový pásy. No a potom později, když přišly už ty pásky, tak je ono obyčejně...
1: Et après, ce qui est vraiment très intéressant, et c'est un matériel assez unique, ce sont des mémoires des premiers musiciens, et, des fondateurs, disons, de premiers petits groupes de musiciens qui précédaient la fondation de...
2: De l'orchestre en tant que tel,
1: ouais. Il faut imaginer, ils décrivent, par exemple, qu'en 1924-25, ils commençaient à jouer dans des petits studios, 6 mètres carrés à 9 mètres carrés, qu'il était complètement fermé sur cet espace assez, assez petit, et qui était toujours, qui avait hâte à jouer en concert, parce que ça voulait dire d'aller dehors de ce petit espace.
2: De ce KGB, en fait, oui. Un KGB, littéralement. Ça, c'est des entretiens qui ont été réalisés, donc des années plus tard, j'imagine.
1: Plus tard, oui, dans les années 50, les plus anciens. Et puis bien sûr, on a des interviews aussi avec Vladimir Válek, avec, bien sûr, Petr Popelka, le chef d'orchestre qui est maintenant à la fin de son mandat à la tête de l'orchestre. Et on voit aussi que le chef d'orchestre avant, c'était un peu le chef, le grand chef qui était un peu séparé de reste de l'orchestre. Tandis qu'aujourd'hui, Petr Popelka le dit dans ses entretiens, il est l'un des mêmes membres de l'orchestre qu'il n'est pas le dieu qui dirige. Mais non, il est l'un des autres. Je pense que ce changement, on peut voir dans des... interview qu'on a dans les archives.
4: To je mnohdy takový jako klišé, který je zarytý přesně z dob, já nevím, Toscaniniho, nebo Furtwängla, nebo Karajana, že dirigent je někdo takový jako úplně jako nedostupný, někdo, kdo jako ten maestro, kdo se zjeví na tom stupínku, spí a probouzí se ve fraku a to a prostě je naprosto, nikdo s ním nemá žádný.
2: Vous avez préparé une exposition qui se trouve dans les jardins, enfin dans le parc Rigorové Sadé à Prague, justement, qui a été organisée évidemment à l'occasion de ce centenaire. Quand vous avez préparé cette exposition, finalement, est-ce qu'il y a des trésors méconnus que vous avez découverts, dont vous n'aviez aucune connaissance?
1: On a travaillé sur les affiches d'orchestre, ce qui était assez étonnant, et on était bien surpris qu'il y avait beaucoup des affiches justement de voyages à l'étranger des années 60, qu'il y avait beaucoup d'affiches, par exemple, de Paris, des concerts. Après, on a retrouvé aussi des photos d'Italie, qui sont magnifiques et que les visiteurs peuvent voir sur notre exposition. Oui, il y a une photo qui est aussi très très célèbre, je peux dire, et qu'on a trouvé pas très longtemps. C'est l'orchestre dans le studio 1, dans notre plus grand studio, où on trouve le chef d'orchestre Otakar Jeremiáš dans les années 30. Et à côté, il y a Bohuslav Martinů, le compositeur, célèbre tchèque qui a une grande relation avec la France aussi.
2: Bien sûr.
1: Et il a même travaillé, ou il a même fait certains, une cantate, par exemple, cantate Kytice, pour la radio. C'était vraiment fait pour la radio. C'était
2: une commande,
1: oui. Mm. Et après, je ne suis pas sûr si c'était quand l'orchestre jouait cette cantate, mais il était présent à la radio et on a la photo de lui, donc c'est bien.

0: Thomas Jdoufka, merci beaucoup.
1: Merci beaucoup pour vous.
0: Et on se retrouve en août pour un podcast qui sera cette fois-ci dédié évidemment aux archives de la radio tchèque autour justement de l'invasion de la Tchécoslovaquie en août 1968. Merci beaucoup.
1: Merci.
2: Voilà, c'est la fin du premier épisode de ce nouveau podcast consacré donc au trésor des archives sonores de la Radio Tchèque. Une nouvelle émission qui, à partir des sons et des témoignages conservés dans les archives de la Radio Tchèque, nous permettra de remonter plus d'un siècle d'histoire tchèque. Cette émission était préparé et présenté par Anna Kubišta. Merci de votre attention. Merci également de votre fidélité aux émissions de Radio Prague International en français. Et à très bientôt, de nouveau à l'écoute. Ahoy.

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1: Dobrý den, bonjour à toutes et à tous et bienvenue à l'écoute de l'actualité tchèque en français sur Radio Prague International. Vous le savez, depuis le début de l'été, nous vous proposons une grande série consacrée au 90e anniversaire des émissions internationales de la radio tchèque. Une série intitulée « Prague appelle le monde », Radio Prague International, 90 ans sur les ondes. Une série dans laquelle est donc retracée toute l'histoire de la station, et ce, depuis les années 1930 jusqu'à aujourd'hui. Un troisième épisode que nous vous proposons d'écouter aujourd'hui, retour sur la manière dont les émissions internationales de la radio tchécoslovaque ont été affectées par le printemps de Prague en 1968, puis par l'invasion du pays par les troupes du pacte de Varsovie, un document exceptionnel, comme vous allez l'entendre, préparé par Jaromír Marek, David Hertel et Aleš Krupka pour la version tchèque et par Paul-Henri Perrin pour la version française. Très bonne écoute de Radio Prague International.
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0: La seconde moitié des années 1960 en Tchécoslovaquie est souvent qualifiée de période de dégel. La situation politique s'assouplit quelque peu et un vent d'espoir souffle sur le pays. L'esprit réformateur n'épargne pas la radio tchécoslovaque et ses émissions destinées à l'étranger. L'époque de l'idéologie exacerbée est révolue, la Tchécoslovaquie s'ouvre alors au monde et le monde en retour s'ouvre à la Tchécoslovaquie. C'est dans ce contexte qu'en 1964, par exemple, le célèbre théâtre Laterna Magica est autorisé à se rendre à l'ouest pour se produire au Carnegie Hall à New York. Au micro de Radio Prague, son metteur en scène, Václav Kašlík, était fier de louer la coopération avec ses collègues américains.
1: Američtí partneři zajišťovali každý detail, téměř každý střih, protože v Americe, jak víte, tempo.
2: Les partenaires américains se sont occupés des moindres détails de chaque transition, car comme vous le savez, ces éléments jouent un rôle très important en Amérique. Il ne doit pas y avoir une seconde de répit, tout doit aller de l'avant jusqu'à l'apothéose.
1: V New Yorku absolvoval, zvlášť když zpíváme česky.
0: Malgré un assouplissement incontestable, la censure continue de régner dans tous les médias tchécoslovaques, et Radio Prague ne fait pas exception. Le vocabulaire et le ton n'évoluent que lentement. Voici par exemple comment, en 1966 encore, Anton Korman évoquait la prise du pouvoir par les communistes dans une émission destinée aux compatriotes installés en Amérique.
3: Mnohým u vás sa to nepáčilo, lebo sme im tým pokazili ich vlastné plány.
2: Beaucoup d'entre vous n'ont pas apprécié cette tournure car nous avons ainsi contrarié vos propres projets. Il ne fallut pas longtemps cependant pour que se désagrège la coalition de guerre que votre inoubliable Roosevelt avec Churchill et Staline avait forgée dans la lutte contre Hitler et ses bourreaux. Quelques mois passèrent et déjà le sang innocent coulait autour du 39e parallèle en Corée. Il nous tenait donc à cœur, chers compatriotes, de vous montrer à travers nos émissions quotidiennes la façon dont nous pensions et ce que nous faisions. Jusqu'à présent, nous recevions très peu de journaux de chez vous et ceux qui nous parvenaient arrivaient de façon irrégulière. Vous-même n'aviez guère accès à notre presse. Nous nous connaissions donc assez mal, aussi attendions-nous chacune de vos lettres avec impatience et recevions-nous chacun de vos mots avec une immense satisfaction. C'était pour nous la preuve que, malgré les milliers de kilomètres qui nous séparent et malgré tous les Dulles et les McCarthy, votre intérêt pour la vieille patrie demeurait intact.
0: Et finalement...
2: J'ai reçu une question concernant la censure. La censure a cessé d'exister, les amis.
4: Hurra!
5: Ústřední výbor komunistické strany odsouhlasil v březnu 1968 konec cenzury.
0: En mars 1968, le comité central du Parti communiste approuve la suppression de la censure. Le printemps de Prague commence, Radio Prague, qui jusqu'alors avait servi exclusivement à diffuser les idées du socialisme, se met elle aussi à émettre librement, comme en témoigne Pavla Jaizirova, qui travaillait en 1968 au service francophone destiné à l'Afrique.
6: Le printemps de Prague était un sacré événement. Du jour au lendemain, toutes sortes de journaux et de magazines sont apparus. Nous allions voir des films italiens. C'était une époque merveilleuse, surtout pour nous, les jeunes. Nous débattions de Dubček et du socialisme à visage humain à notre plus grand bonheur.
2: Lorsque les émissions ont commencé à différer un peu par leur ton de celles d'avant, les auditeurs ont-ils réagi? Ont-ils perçu un changement?
6: Bien sûr qu'ils ont réagi, et si je me souviens bien, ils n'ont pas toujours réagi positivement. D'ailleurs, comment exiger de personnes vivant dans des régions aussi éloignées, parfois dans des villages reculés, qu'elles comprennent ce que signifiaient les changements politiques en Europe?
0: Les dires de Pavla Jaizirova sont confirmés par les nombreuses lettres reçues par le service international. Les auditeurs européens et les tchécoslovaques installés aux États-Unis accueillaient généralement favorablement la nouvelle orientation de la politique tchécoslovaque ainsi que la manière dont le service extérieur en rendait compte. En revanche, les auditeurs d'Amérique latine ou d'Afrique percevaient ce tournant avec davantage de réserve, comme le relève Tomáš Dufka, directeur des archives de la radio tchèque.
2: Les réactions les plus empreintes d'incompréhension provenaient notamment des pays d'Afrique et d'Amérique latine. Dans ces pays qui avaient connu la décolonisation, les émissions internationales tchécoslovaques avaient bénéficié d'une large audience. La Tchécoslovaquie disposait alors d'un espace important pour y exercer son influence et sa propagande. Puis, du jour au lendemain, ces émissions ont changé de ton, allant parfois même jusqu'à questionner la voie suivie par le pays. Les réactions des auditeurs de ces pays ont donc sensiblement différé de celles observées dans le reste du monde.
0: Alors que les auditeurs du tiers-monde comprennent difficilement ces changements, les dirigeants communistes des pays voisins, eux, les comprennent parfaitement et les voient d'un très mauvais œil. En Allemagne de l'Est, le chef des communistes, Walter Ulbricht, va même jusqu'à faire brouiller les émissions internationales de la radio tchécoslovaque, et ce, dès le début du mois de mai 1968. Une décision tout à fait inédite entre États dits « frères » qui a marqué Bedřich Utic, l'ancien responsable du service germanophone.
2: Lors d'une visite officielle d'Ulbricht à Prague, la question de la suppression de la censure chez nous a été évoquée en conférence de presse. Il a alors déclaré « Chez nous, nous n'avons rien à supprimer puisqu'il n'existe aucune censure ». Évidemment, j'ai rediffusé par la suite cette déclaration 3 ou 4 fois en ajoutant systématiquement « À la demande des auditeurs qui subissent le brouillage, nous répétons la déclaration du camarade Ulbricht ». Bien entendu, ce genre de choses les irritait au plus haut point, au point que notre ministre des Affaires étrangères, Iri Hayek, à son retour d'une visite officielle en RDA, m'a confié, après une interview, qu'il avait passé la plus grande partie de sa visite à écouter des plaintes concernant mes émissions.
0: Les réactions des auditeurs arrivent toujours en grand nombre au service international. Mais durant le printemps de Prague, l'audience de la station a été décuplée. Partout dans le monde, les événements en Tchécoslovaquie suscitent un vif intérêt, ce qui se traduit par un afflux de courriers en provenance notamment de France et des pays germanophones, comme en témoigne la lettre d'un certain Paul-Marie Lantoine, auditeur de la station.
2: Je vous souhaite que les objectifs de Dubček se réalisent. Bénéficient-ils du soutien de la majorité des Tchèques? Les Tchèques seront-ils capables de résister à Moscou? Leur liberté n'est-elle pas limitée par les Russes? Quels sont les intérêts des Russes? Pourrais-je recevoir le manifeste des 2000 mots?
0: Ce à quoi le service international a répondu.
6: Depuis votre dernière lettre, l'évolution de la situation a apporté une réponse à certaines de vos questions. Les négociations de Tchernana Tiso et de Bratislava se sont achevées dans une atmosphère de compréhension mutuelle et d'amitié. Nous regrettons de ne pas disposer d'une traduction française du manifeste des 2000 mots.
0: Le directeur des archives

0: Allemande, de la République populaire de Hongrie et de la République populaire de Bulgarie ont franchi les frontières de la République socialiste tchécoslovaque. Cette intervention a eu lieu à l'insu du président de la République.
1: Le printemps de Prague prend fin avec l'entrée des troupes du pacte de Varsovie en Tchécoslovaquie dans la nuit du 21 août 1968. Les armées de cinq pays communistes envahissent le pays. Radio Prague en rend naturellement compte, au moins durant les premières heures de l'occupation. Elle continue d'émettre en langues étrangères et devient ainsi une source d'informations essentielles sur les événements en Tchécoslovaquie, non seulement pour ses auditeurs habituels, mais aussi pour les médias étrangers.
2: This is Radio Prague, Czechoslovakia, broadcasting continuously in English, French, German.
1: Les émissions sont diffusées principalement en direct et ne sont généralement pas enregistrées. Certaines séquences ont toutefois été conservées soit par des stations de radios étrangères qui les ont archivées, soit par les auditeurs eux-mêmes.
2: We are transmitting in the 49-meter band on 6.055 megacycles.
1: Rédacteur en chef adjoint de Radio Prague durant les événements d'août 1968, Richard Zeman témoigne.
3: J'étais alors responsable de l'information dans les émissions destinées à l'étranger. Je me souviens que la première dépêche a été rédigée par le jeune Karel Vix et nous l'avons immédiatement diffusée à l'étranger. Je ne suis arrivé qu'à 5 heures du matin et je suis resté jusqu'au bout, jusqu'à ce qu'on nous expulse. Nous pensions qu'ils ne nous mettraient pas dehors. Alors nous étions allés acheter des conserves et de l'alcool pour être en mesure de tenir aussi longtemps que nécessaire sur place. Finalement, ils nous ont tout confisqué et expulsé. Il y a eu plusieurs scènes assez marquantes. L'une d'entre elles s'est produite lorsque Karel Hrabal, alors directeur du service international, a réuni les jeunes journalistes dans son bureau. Il nous disait de ne pas avoir peur, que toutes ses armes ne tiraient que des cartouches à blanc, qu'il n'allait tout de même pas nous tirer dessus à balles réelles. Et au même moment, une rafale de mitraillette a éclaté. Les balles ont atteint le plafond de son bureau, formant un nuage de poussière. Nous nous sommes tous jetés au sol, puis nous nous sommes éclipsés en rampant.
1: Quelques bureaux plus loin se trouvait Yana Horzinkova, alors jeune technicienne du service international de la radio. Elle aussi a gardé un souvenir précis de cette journée.
4: Je ne suis arrivée qu'à 1h30 de l'après-midi. Je n'avais pas pu venir plus tôt. À 18 ans, j'ai vu pour la première fois de ma vie un homme mort allongé dans le hall de la radio. Comme j'aurais dû être au travail plus tôt, je suis allée présenter mes excuses. Mon chef m'a alors dit, à partir de maintenant, uniquement en russe. Cela m'a surprise. Et encore aujourd'hui, je ne sais pas si elle plaisantait ou s'il était sérieux. En réalité, nous ne faisions guère autre chose que regarder ce qui se passait. Je suis restée ici jusqu'à 7 heures du soir. Ensuite, on nous a dit, ceux qui veulent passer la nuit ici peuvent rester, sinon rentrez chez vous, nous fermons le bâtiment.
1: Le bâtiment de la radio tchécoslovaque étant désormais occupé, une solution de rechange doit être trouvée. Le service international reçoit alors l'aide des communistes italiens. Ces derniers diffusaient déjà depuis plusieurs années, en coopération avec Radio Prague, leurs propres émissions vers l'Italie. Comme ils séjournaient et travaillaient à Prague dans la clandestinité, leur rédaction et leur studio ne se trouvaient pas dans le bâtiment principal de la radio tchécoslovaque, rue Vinohradska, mais dans une villa du quartier de Nusle à Prague. C'est de là que le service international a continué d'émettre. Depuis la villa de Nusle, les journalistes du service international préparent des émissions de 10 minutes destinées au monde entier, en anglais, en italien, en français, en allemand et en espagnol. Richard Zeman se souvient.
3: Quelques mois plus tard, en 1969, à une époque où il était encore possible de voyager à l'étranger, j'ai été invité par la radio ouest-allemande. Ils m'ont confié qu'ils avaient écouté ces émissions et qu'elles avaient été particulièrement instructives pour eux. Ils ont ainsi pu suivre en détail ce qui se passait ici.
5: Rusové nikdy

0: nenašli tu budovu. Dokonce je
1: Les Russes n'ont jamais trouvé cette villa de Nousselet. Pour l'anecdote, un jour, l'un des Italiens a vu un char russe s'arrêter devant la maison. Il s'est alors dit « ça y est, ils nous ont trouvés ». Mais le soldat russe qui en est descendu est simplement allé uriner au coin de la rue. Il s'est donc rassuré. Bon, ça va, tout va bien. Les Russes n'ont jamais trouvé cette radio. Mais plus tard, le parti communiste, pas celui de Dubček, mais celui d'après l'invasion, a tout de même fermé la station.
2: Raconte le chercheur Ulrico Bovo. Cette scène, l'ancien journaliste du service international Karel Vix l'a vécu. Il témoigne.
1: Je me souviens très bien, c'était dans la rue Nakvetnice à Nousselet. Un jour, un char a remonté la rue, tout le monde a eu peur. Dans cette zone pavillonnaire, le plan d'évacuation prévoyait que nous passions par les jardins pour nous enfuir. Nous nous sommes donc précipités vers le trou dans une clôture pour essayer de nous échapper. Manque de chance, devant moi, Neff n'arrivait pas à passer par l'ouverture dans le grillage. J'étais prêt à abandonner quand finalement le char est reparti.

0: L'histoire tend à se répéter. 30 ans après avoir combattu, en 1938, les mensonges de la propagande nazie, Radio Prague et son service international se retrouvent de nouveau engagés dans une lutte acharnée contre la désinformation, orchestrée cette fois-ci par les troupes d'occupation soviétiques. Deux semaines plus tard, le 9 septembre, les soldats soviétiques évacuent finalement le bâtiment de la radio tchécoslovaque. Les journalistes peuvent alors regagner leur bureau et les stations recommencent à émettre, y compris Radio Prague. Richard Zeman raconte.
1: Les Russes partis, nous sommes retournés à la radio. La situation était désastreuse. Il a d'abord fallu tout désinfecter. Ils avaient tout pillé, tout ce qu'ils pouvaient. Après quelques temps, on a recommencé à émettre normalement. Il faut dire que les équipements n'étaient pas aussi complexes qu'aujourd'hui. Il ne restait plus nourriture ni boisson. Un collègue francophone, Joseph Tsintsibus, qui avait dans son bureau à la radio exposé des photos de Staline, Lénine et Marx, ainsi que des slogans de propagande, m'a raconté que les soldats, croyant qu'il s'agissait d'un coin rouge, avaient préféré ne pas y entrer.
0: Les rédactions reprennent leurs activités, mais le 21 août a laissé des traces. La société et les médias commencent à se refermer à nouveau. C'est le début de la période dite de normalisation, à savoir le retour de la censure et de la pleine soumission au pouvoir communiste.
2: Městská správa veřejné bezpečnosti v Praze sděluje, že dnes kolem 15. hodiny se na Václavském náměstí těší.
0: Dans le but de réveiller la société et de la pousser à résister à l'occupation militaire, l'étudiant Jan Palach s'immole par le feu sur la place Venceslas à Prague le 16 janvier 1969. Ses funérailles constituent l'une des dernières grandes manifestations contre l'apathie sociale naissante.
2: A záchranná služba ho odvezla do nemocnice k ošetření. Motiv činu se vyšetřuje.
3: No, já si ještě pamatuju, že jsem vlastně reportovala.
4: Je me souviens avoir fait un reportage sur les funérailles de Jan Palach. Comme tous les autres jeunes, j'ai très difficilement vécu l'immolation de Palach. La radio observait le silence. Toute la journée, nous n'avons diffusé que de la musique funèbre. Il n'y avait aucune émission, pas même de service international.
0: Se souvient Pavla Jaizirova. Le printemps de Prague est définitivement terminé. À Radio Prague aussi, les purges commencent. Ceux qui s'étaient engagés pendant la période de changement politique doivent partir, tout comme ceux qui avaient exprimé leur désaccord quant à la présence des troupes soviétiques. Le service international est désigné comme l'un des principaux foyers de la contre-révolution par la nouvelle direction du Parti communiste, de l'État et de la radio tchécoslovaque. Étonnamment, cette catégorisation a pu être facilitée par l'analyse des lettres envoyées à Radio Prague durant la période dite de dégel. Le directeur des archives de la radio tchèque, Tomáš Duvka, explique.
1: L'analyse a été particulièrement poussée. C'est aussi pour cela que les lettres ont été conservées. Elles ont été classées, numérotées et des passages ont ensuite été traduits et cités. L'objectif était clair, effectuer une purge au sein du service international. À partir de ces lettres d'auditeurs, on a même dressé un portrait des personnes du service international dont il fallait se séparer. Rien ni personne n'a été épargné, même les étrangers ont dû rentrer dans leur pays après 68.
3: Potom už přišly dotazníky.
4: Par la suite, des questionnaires nous ont été adressés, nous enjoignant de déclarer que nous approuvions l'entrée des armées fraternelles. Je ne l'ai pas signé. On voulait aussi que nous adhérions à certaines organisations comme l'Union socialiste de la jeunesse ou l'Union des femmes, que je n'y ai pas adhéré. Et je dois dire que j'ai été sincèrement soulagée qu'ils me renvoient. Ce n'était pas à moi de partir et d'ailleurs, je n'aurais pas pu. J'aimais trop mon travail. Je leur suis d'ailleurs encore reconnaissante aujourd'hui de m'avoir licenciée et de m'avoir ainsi empêchée de me corrompre intellectuellement.
0: Confie Pavla Jaizirova, ancienne journaliste au service francophone de Radio Prague destiné à l'Afrique. Richard Zeman et Karel Vix poursuivent.
1: J'ai été littéralement expulsé de la radio. C'était au début de l'année 70, le 1er février peut-être, je ne me souviens pas exactement. Je suis parti également en 1970, si je ne me trompe pas. Presque tout le monde était déjà parti avant moi. L'époque voulait que nous soyons remplacés par une nouvelle génération, et ceux dont on n'arrivait pas à se débarrasser étaient tout simplement remplacés sur les ondes par de la musique.
0: L'ancienne technicienne puis réalisatrice du service international, Jana Horzinková, se souvient elle aussi de cette période.
4: Beaucoup de nouveaux employés sont arrivés dès 1969, une quinzaine au début. Nous les appelions la jeunesse, la nouvelle jeunesse léniniste. Ils étaient recrutés juste après le baccalauréat et entraient directement en tant que cadre. Certains savaient parler des langues étrangères, d'autres ne savaient pas, mais affirmaient fermement qu'ils apprendraient en 6 semaines. On les croyait, ils entraient à la rédaction et devenaient généralement chefs. Le chef, lui, n'avait pas vraiment besoin de maîtriser les langues puisqu'il ne passait pas au micro. Il se contentait de signer pour valider les contenus destinés à être diffusés. Cela était connu de tous, y compris du rédacteur en chef, et cela ne posait pas de problème.
0: Presque tous les journalistes expérimentés qui avaient souvent travaillé de longues années à Radio Prague sont donc contraints de partir. Le service italien est également supprimé, non seulement parce que ces journalistes s'étaient solidarisés avec leurs collègues de la radio, mais aussi parce que l'ensemble du Parti communiste italien avait condamné l'invasion.
1: La période de crise de 1968-1969 a constitué le test le plus difficile pour l'intégrité de chaque citoyen de notre pays et en particulier pour les responsables politiques. La grande majorité a tenu bon, mais nombreux furent aussi ceux qui ont échoué. Un trait essentiel de la morale de l'homme socialiste, comme l'a souvent montré Vladimir Ilitch Lénine, est l'honnêteté envers la classe ouvrière, le parti, le peuple et la nation. Nous soulignons cela car durant la période dite du processus du renouveau, toutes les valeurs fondamentales et principes de la morale communiste ont été piétinées par ses initiateurs.
0: Observait le commentateur Karel Šimon à propos du printemps de Prague. Nous sommes alors en 1979 et le service international vit à nouveau sous une censure stricte. La station est redevenue un fidèle instrument du Parti communiste et de son gouvernement. Radio Prague devra encore attendre 20 ans pour connaître à nouveau son propre printemps.

Voilà, c'était donc le troisième épisode de la série intitulée Prague appelle le monde, Radio Prague International, 90 ans sur les ondes, une émission consacrée à la manière dont les émissions internationales de la radio tchécoslovaque ont été affectées par le printemps de Prague, puis par l'invasion du pays par les troupes du pacte de Varsovie. Cette émission a été préparée par Jaromír Marek, David Hertel et Aleš Krupka, puis donc par Paul-Henri Perrin pour la version française. Merci de votre attention. Merci également de votre fidélité aux émissions en langue française de Radio Prague International. Et à très bientôt de nouveau à l'écoute. Naslyšenou, ahoy.

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1: Dobrý den, bonjour à toutes et à tous et bienvenue à l'écoute de l'actualité tchèque en français sur Radio Prague International. Vous le savez, depuis le début de l'été, nous vous proposons une grande série consacrée au 90e anniversaire des émissions internationales de la radio tchèque. Une série intitulée « Prague appelle le monde », Radio Prague International, 90 ans sur les ondes. Une série dans laquelle est donc retracée toute l'histoire de la station, et ce, depuis les années 1930 jusqu'à aujourd'hui. Un troisième épisode que nous vous proposons d'écouter aujourd'hui, retour sur la manière dont les émissions internationales de la radio tchécoslovaque ont été affectées par le printemps de Prague en 1968, puis par l'invasion du pays par les troupes du pacte de Varsovie, un document exceptionnel, comme vous allez l'entendre, préparé par Jaromír Marek, David Hertel et Aleš Krupka pour la version tchèque et par Paul-Henri Perrin pour la version française. Très bonne écoute de Radio Prague International.
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0: La seconde moitié des années 1960 en Tchécoslovaquie est souvent qualifiée de période de dégel. La situation politique s'assouplit quelque peu et un vent d'espoir souffle sur le pays. L'esprit réformateur n'épargne pas la radio tchécoslovaque et ses émissions destinées à l'étranger. L'époque de l'idéologie exacerbée est révolue, la Tchécoslovaquie s'ouvre alors au monde et le monde en retour s'ouvre à la Tchécoslovaquie. C'est dans ce contexte qu'en 1964, par exemple, le célèbre théâtre Laterna Magica est autorisé à se rendre à l'ouest pour se produire au Carnegie Hall à New York. Au micro de Radio Prague, son metteur en scène, Václav Kašlík, était fier de louer la coopération avec ses collègues américains.
1: Američtí partneři zajišťovali každý detail, téměř každý střih, protože v Americe, jak víte, tempo.
2: Les partenaires américains se sont occupés des moindres détails de chaque transition, car comme vous le savez, ces éléments jouent un rôle très important en Amérique. Il ne doit pas y avoir une seconde de répit, tout doit aller de l'avant jusqu'à l'apothéose.
1: V New Yorku absolvoval, zvlášť když zpíváme česky.
0: Malgré un assouplissement incontestable, la censure continue de régner dans tous les médias tchécoslovaques, et Radio Prague ne fait pas exception. Le vocabulaire et le ton n'évoluent que lentement. Voici par exemple comment, en 1966 encore, Anton Corman évoquait la prise du pouvoir par les communistes dans une émission destinée aux compatriotes installés en Amérique.
3: Mnohým u vás sa to nepáčilo, lebo sme im tým pokazili ich vlastné plány.
2: Beaucoup d'entre vous n'ont pas apprécié cette tournure car nous avons ainsi contrarié vos propres projets. Il ne fallut pas longtemps cependant pour que se désagrège la coalition de guerre que votre inoubliable Roosevelt avec Churchill et Staline avait forgée dans la lutte contre Hitler et ses bourreaux. Quelques mois passèrent et déjà le sang innocent coulait autour du 39e parallèle en Corée. Il nous tenait donc à cœur, chers compatriotes, de vous montrer à travers nos émissions quotidiennes la façon dont nous pensions et ce que nous faisions. Jusqu'à présent, nous recevions très peu de journaux de chez vous et ceux qui nous parvenaient arrivaient de façon irrégulière. Vous-même n'aviez guère accès à notre presse. Nous nous connaissions donc assez mal, aussi attendions-nous chacune de vos lettres avec impatience et recevions-nous chacun de vos mots avec une immense satisfaction. C'était pour nous la preuve que, malgré les milliers de kilomètres qui nous séparent et malgré tous les Dulles et les McCarthy, votre intérêt pour la vieille patrie demeurait intact.
0: Et finalement...
2: J'ai reçu une question concernant la censure. La censure a cessé d'exister, les amis. Hurrah!
4: Censura přestala, přátelé, existovat. Hurrá!
5: Ústřední výbor komunistické strany odsouhlasil v březnu 1968 konec cenzury.
0: En mars 1968, le comité central du Parti communiste approuve la suppression de la censure. Le printemps de Prague commence, Radio Prague, qui jusqu'alors avait servi exclusivement à diffuser les idées du socialisme, se met elle aussi à émettre librement, comme en témoigne Pavla Jaizirova, qui travaillait en 1968 au service francophone destiné à l'Afrique.
6: Le printemps de Prague était un sacré événement. Du jour au lendemain, toutes sortes de journaux et de magazines sont apparus. Nous allions voir des films italiens. C'était une époque merveilleuse, surtout pour nous, les jeunes. Nous débattions de Dubček et du socialisme à visage humain, à notre plus grand bonheur.
2: Lorsque les émissions ont commencé à différer un peu par leur ton de celles d'avant, les auditeurs ont-ils réagi? Ont-ils perçu un changement?
6: Bien sûr qu'ils ont réagi, et si je me souviens bien, ils n'ont pas toujours réagi positivement. D'ailleurs, comment exiger de personnes vivant dans des régions aussi éloignées, parfois dans des villages reculés, qu'elles comprennent ce que signifiaient les changements politiques en Europe?
0: Les dires de Pavla Jaizirova sont confirmés par les nombreuses lettres reçues par le service international. Les auditeurs européens et les tchécoslovaques installés aux États-Unis accueillaient généralement favorablement la nouvelle orientation de la politique tchécoslovaque ainsi que la manière dont le service extérieur en rendait compte. En revanche, les auditeurs d'Amérique latine ou d'Afrique percevaient ce tournant avec davantage de réserve, comme le relève Tomáš Dufka, directeur des archives de la radio tchèque.
2: Les réactions les plus empreintes d'incompréhension provenaient notamment des pays d'Afrique et d'Amérique latine. Dans ces pays qui avaient connu la décolonisation, les émissions internationales tchécoslovaques avaient bénéficié d'une large audience. La Tchécoslovaquie disposait alors d'un espace important pour y exercer son influence et sa propagande. Puis, du jour au lendemain, ces émissions ont changé de ton, allant parfois même jusqu'à questionner la voie suivie par le pays. Les réactions des auditeurs de ces pays ont donc sensiblement différé de celles observées dans le reste du monde.
0: Alors que les auditeurs du tiers-monde comprennent difficilement ces changements, les dirigeants communistes des pays voisins, eux, les comprennent parfaitement et les voient d'un très mauvais œil. En Allemagne de l'Est, le chef des communistes, Walter Ulbricht, va même jusqu'à faire brouiller les émissions internationales de la radio tchécoslovaque, et ce, dès le début du mois de mai 1968. Une décision tout à fait inédite entre États dits « frères » qui a marqué Bedřich Utic, l'ancien responsable du service germanophone.
2: Lors d'une visite officielle d'Ulbricht à Prague, la question de la suppression de la censure chez nous a été évoquée en conférence de presse. Il a alors déclaré « Chez nous, nous n'avons rien à supprimer puisqu'il n'existe aucune censure ». Évidemment, j'ai rediffusé par la suite cette déclaration 3 ou 4 fois en ajoutant systématiquement « À la demande des auditeurs qui subissent le brouillage, nous répétons la déclaration du camarade Ulbricht ». Bien entendu, ce genre de choses les irritait au plus haut point, au point que notre ministre des Affaires étrangères, Iri Hayek, à son retour d'une visite officielle en RDA, m'a confié, après une interview, qu'il avait passé la plus grande partie de sa visite à écouter des plaintes concernant mes émissions.
0: Les réactions des auditeurs arrivent toujours en grand nombre au service international. Mais durant le printemps de Prague, l'audience de la station a été décuplée. Partout dans le monde, les événements en Tchécoslovaquie suscitent un vif intérêt, ce qui se traduit par un afflux de courriers en provenance notamment de France et des pays germanophones, comme en témoigne la lettre d'un certain Paul-Marie Lantoine, auditeur de la station.
2: Je vous souhaite que les objectifs de Dubček se réalisent. Bénéficie-t-il du soutien de la majorité des Tchèques? Les Tchèques seront-ils capables de résister à Moscou? Leur liberté n'est-elle pas limitée par les Russes? Quels sont les intérêts des Russes? Pourrais-je recevoir le manifeste des 2000 mots?
0: Ce à quoi le service international a répondu.
6: Depuis votre dernière lettre, l'évolution de la situation a apporté une réponse à certaines de vos questions. Les négociations de Tchernana Tiso et de Bratislava se sont achevées dans une atmosphère de compréhension mutuelle et d'amitié. Nous regrettons de ne pas disposer d'une traduction française du manifeste des 2000 mots.
0: Le directeur des archives de la radio tchèque, Tomáš Dufka, estime pour sa part que la réponse a été envoyée au début du mois d'août 1968, tandis que la lettre elle-même date probablement de juillet de la même année.
7: Včera, dne 20. srpna 1968,
2: hier, le 20 août 1968, vers 23h, les troupes de l'Union soviétique, de la République populaire de Pologne, de la République démocratique allemande, de la République populaire de Hongrie et de la République populaire de Bulgarie ont franchi les frontières de la République socialiste tchécoslovaque. Cette intervention a eu lieu à l'insu du président de la République.
0: Le printemps de Prague prend fin avec l'entrée des troupes du pacte de Varsovie en Tchécoslovaquie dans la nuit du 21 août 1968. Les armées de 5 pays communistes envahissent le pays. Radio Prague en rend naturellement compte, au moins durant les premières heures de l'occupation. Elle continue d'émettre en langues étrangères et devient ainsi une source d'information

0: rédacteur en chef adjoint de Radio Prague durant les événements d'août 1968, Richard Zeman témoigne.
1: J'étais alors responsable de l'information dans les émissions destinées à l'étranger. Je me souviens que la première dépêche a été rédigée par le jeune Karel Vix et nous l'avons immédiatement diffusée à l'étranger. Je ne suis arrivé qu'à 5 heures du matin et je suis resté jusqu'au bout, jusqu'à ce qu'on nous expulse. Nous pensions qu'ils ne nous mettraient pas dehors. Nous étions allés acheter des conserves et de l'alcool pour être en mesure de tenir aussi longtemps que nécessaire sur place. Finalement, ils nous ont tout confisqué et expulsé. Il y a eu plusieurs scènes assez marquantes. L'une d'entre elles s'est produite lorsque Karel Hrabal, alors directeur du service international, a réuni les jeunes journalistes dans son bureau. Il nous disait de ne pas avoir peur, que toutes ses armes ne tiraient que des cartouches à blanc, qu'il n'allait tout de même pas nous tirer dessus à balles réelles. Et au même moment, une rafale de mitraillette a éclaté. Les balles ont atteint le plafond de son bureau, formant un nuage de poussière. Nous nous sommes tous jetés au sol, puis nous nous sommes éclipsés en rampant.
0: Quelques bureaux plus loin se trouvait Yana Horzinkova, alors jeune technicienne du service international de la radio. Elle aussi a gardé un souvenir précis de cette journée.
2: Je ne suis arrivée qu'à 1h30 de l'après-midi. Je n'avais pas pu venir plus tôt. À 18 ans, j'ai vu pour la première fois de ma vie un homme mort allongé dans le hall de la radio. Comme j'aurais dû être au travail plus tôt, je suis allée présenter mes excuses. Mon chef m'a alors dit, à partir de maintenant, uniquement en russe. Cela m'a surprise. Et encore aujourd'hui, je ne sais pas si elle plaisantait ou s'il était sérieux. En réalité, nous ne faisions guère autre chose que regarder ce qui se passait. Je suis restée ici jusqu'à 7 heures du soir. Ensuite, on nous a dit, ceux qui veulent passer la nuit ici peuvent rester, sinon rentrez chez vous, nous fermons le bâtiment.
3: Radio Praha, Československo.
0: Le bâtiment de la radio tchécoslovaque étant désormais occupé, une solution de rechange doit être trouvée. Le service international reçoit alors l'aide des communistes italiens. Ces derniers diffusaient déjà depuis plusieurs années, en coopération avec Radio Prague, leurs propres émissions vers l'Italie. Comme ils séjournaient et travaillaient à Prague dans la clandestinité, leur rédaction et leur studio ne se trouvaient pas dans le bâtiment principal de la radio tchécoslovaque, rue Vinohradska, mais dans une villa du quartier de Nusle à Prague. C'est de là que le service international a continué d'émettre. Depuis la villa de Nusle, les journalistes du service international préparent des émissions de 10 minutes destinées au monde entier, en anglais, en italien, en français, en allemand et en espagnol. Richard Zeman se souvient.
1: Quelques mois plus tard, en 1969, à une époque où il était encore possible de voyager à l'étranger, j'ai été invité par la radio ouest-allemande. Ils m'ont confié qu'ils avaient écouté ces émissions et qu'elles avaient été particulièrement instructives pour eux. Ils ont ainsi pu suivre en détail ce qui se passait ici.
4: Rusové nikdy nenašli tu budovu.
1: Les Russes n'ont jamais trouvé cette villa de Nusle. Pour l'anecdote, un jour, l'un des Italiens a vu un char russe s'arrêter devant la maison. Il s'est alors dit « ça y est, ils nous ont trouvés ». Mais le soldat russe qui en est descendu est simplement allé uriner au coin de la rue. Il s'est donc rassuré. Bon, ça va, tout va bien. Les Russes n'ont jamais trouvé cette radio. Mais plus tard, le parti communiste, pas celui de Dubček, mais celui d'après l'invasion, a tout de même fermé la station.
0: Raconte le chercheur Ulrico Bovo. Cette scène, l'ancien journaliste du service international, Karel Vix, l'a vécue. Il témoigne.
1: Je me souviens très bien, c'était dans la rue Nakvetnice à Nusle. Un jour, un char a remonté la rue, tout le monde a eu peur. Dans cette zone pavillonnaire, le plan d'évacuation prévoyait que nous passions par les jardins pour nous enfuir. Nous nous sommes donc précipités vers le trou dans une clôture pour essayer de nous échapper. Manque de chance, devant moi, Nef n'arrivait pas à passer par l'ouverture dans le grillage. J'étais prêt à abandonner quand finalement le char est reparti.

0: L'histoire tend à se répéter. 30 ans après avoir combattu, en 1938, les mensonges de la propagande nazie, Radio Prague et son service international se retrouvent de nouveau engagés dans une lutte acharnée contre la désinformation, orchestrée cette fois-ci par les troupes d'occupation soviétiques. Deux semaines plus tard, le 9 septembre, les soldats soviétiques évacuent finalement le bâtiment de la radio tchécoslovaque. Les journalistes peuvent alors regagner leur bureau et les stations recommencent à émettre, y compris Radio Prague. Richard Zeman raconte.
1: Les Russes partis, nous sommes retournés à la radio. La situation était désastreuse. Il a d'abord fallu tout désinfecter. Ils avaient tout pillé, tout ce qu'ils pouvaient. Après quelques temps, on a recommencé à émettre normalement. Il faut dire que les équipements n'étaient pas aussi complexes qu'aujourd'hui. Il ne restait plus nourriture ni boisson. Un collègue francophone, Joseph Tsintsibus, qui avait dans son bureau à la radio exposé des photos de Staline, Lénine et Marx, ainsi que des slogans de propagande, m'a raconté que les soldats, croyant qu'il s'agissait d'un coin rouge, avaient préféré ne pas y entrer.
0: Les rédactions reprennent leurs activités, mais le 21 août a laissé des traces. La société et les médias commencent à se refermer à nouveau. C'est le début de la période dite de normalisation, à savoir le retour de la censure et de la pleine soumission au pouvoir communiste.
2: Městská správa veřejné bezpečnosti v Praze sděluje, že dnes kolem 15. hodiny se na Václavském náměstí těžké...
0: Dans le but de réveiller la société et de la pousser à résister à l'occupation militaire, l'étudiant Jan Palach s'immole par le feu sur la place Venceslas à Prague le 16 janvier 1969. Ses funérailles constituent l'une des dernières grandes manifestations contre l'apathie sociale naissante.
2: A záchranná služba ho odvezla do nemocnice k ošetření. Motiv činu se vyšetřuje.
3: No, já si ještě pamatuju, že jsem vlastně reportovala.
4: Je me souviens avoir fait un reportage sur les funérailles de Jan Palach. Comme tous les autres jeunes, j'ai très difficilement vécu l'immolation de Palach. La radio observait le silence. Toute la journée, nous n'avons diffusé que de la musique funèbre. Il n'y avait aucune émission, pas même de service international.
0: Se souvient Pavla Jazirova. Le printemps de Prague est définitivement terminé. À Radio Prague aussi, les purges commencent. Ceux qui s'étaient engagés pendant la période de changement politique doivent partir, tout comme ceux qui avaient exprimé leur désaccord quant à la présence des troupes soviétiques. Le service international est désigné comme l'un des principaux foyers de la contre-révolution par la nouvelle direction du Parti communiste, de l'État et de la radio tchécoslovaque. Étonnamment, cette catégorisation a pu être facilitée par l'analyse des lettres envoyées à Radio Prague durant la période dite de dégel. Le directeur des archives de la radio tchèque, Tomáš Duvka, explique.
1: L'analyse a été particulièrement poussée. C'est aussi pour cela que les lettres ont été conservées. Elles ont été classées, numérotées et des passages ont ensuite été traduits et cités. L'objectif était clair, effectuer une purge au sein du service international. À partir de ces lettres d'auditeurs, on a même dressé un portrait des personnes du service international dont il fallait se séparer. Rien ni personne n'a été épargné. Même les étrangers ont dû rentrer dans leur pays après 68.
3: Potom už přišly dotazníky.
4: Par la suite, des questionnaires nous ont été adressés, nous enjoignant de déclarer que nous approuvions l'entrée des armées fraternelles. Je ne l'ai pas signé. On voulait aussi que nous adhérions à certaines organisations comme l'Union socialiste de la jeunesse ou l'Union des femmes, que je n'y ai pas adhéré. Et je dois dire que j'ai été sincèrement soulagée qu'ils me renvoient. Ce n'était pas à moi de partir et d'ailleurs, je n'aurais pas pu. J'aimais trop mon travail. Je leur suis d'ailleurs encore reconnaissante aujourd'hui de m'avoir licenciée et de m'avoir ainsi empêchée de me corrompre intellectuellement.
0: Confie Pavla Jazajerova, ancienne journaliste au service francophone de Radio Prague destiné à l'Afrique. Richard Zeman et Karel Vix poursuivent.
1: J'ai été littéralement expulsé de la radio, c'était au début de l'année 70, le 1er février peut-être, je ne me souviens pas exactement. Je suis parti également en 1970, si je ne me trompe pas, presque tout le monde était déjà parti avant moi. L'époque voulait que nous soyons remplacés par une nouvelle génération, et ceux dont on n'arrivait pas à se débarrasser étaient tout simplement remplacés sur les ondes par de la musique.
0: L'ancienne technicienne puis réalisatrice du service international, Jana Horžinková, se souvient elle aussi de cette période.
4: Beaucoup de nouveaux employés sont arrivés dès 1969, une quinzaine au début. Nous les appelions la jeunesse, la nouvelle jeunesse léniniste. Ils étaient recrutés juste après le baccalauréat et ont entré directement en tant que cadre. Certains savaient parler des langues étrangères, d'autres ne savaient pas, mais affirmaient fermement qu'ils apprendraient en 6 semaines. On les croyait, ils entraient à la rédaction et devenaient généralement chefs. Le chef, lui, n'avait pas vraiment besoin de maîtriser les langues puisqu'il ne passait pas au micro. Il se contentait de signer pour valider les contenus destinés à être diffusés. Cela était connu de tous, y compris du rédacteur en chef, et cela ne posait pas de problème.
0: Presque tous les journalistes expérimentés qui avaient souvent travaillé de longues années à Radio Prague sont donc contraints de partir. Le service italien est également supprimé, non seulement parce que ces journalistes s'étaient solidarisés avec leurs collègues de la radio, mais aussi parce que l'ensemble du Parti communiste italien avait condamné l'invasion.
1: La période de crise de 1968-1969 a constitué le test le plus difficile pour l'intégrité de chaque citoyen de notre pays et en particulier pour les responsables politiques. La grande majorité a tenu bon, mais nombreux furent aussi ceux qui ont échoué. Un trait essentiel de la morale de l'homme socialiste, comme l'a souvent montré Vladimir Ilitch Lénine, est l'honnêteté envers la classe ouvrière, le parti, le peuple et la nation. Nous soulignons cela car durant la période dite du processus du renouveau, toutes les valeurs fondamentales et principes de la morale communiste ont été piétinées par ses initiateurs.
0: Observait le commentateur Karel Šimon à propos du printemps de Prague. Nous sommes alors en 1979 et le service international vit à nouveau sous une censure stricte. La station est redevenue un fidèle instrument du Parti communiste et de son gouvernement. Radio Prague devra encore attendre 20 ans pour connaître à nouveau son propre printemps.

Voilà, c'était donc le troisième épisode de la série intitulée Prague appelle le monde, Radio Prague International, 90 ans sur les ondes, une émission consacrée à la manière dont les émissions internationales de la radio tchécoslovaque ont été affectées par le printemps de Prague, puis par l'invasion du pays par les troupes du pacte de Varsovie. Cette émission a été préparée par Jaromír Marek, David Hertel et Aleš Krupka, puis donc par Paul-Henri Perrin pour la version française. Merci de votre attention. Merci également de votre fidélité aux émissions en langue française de Radio Prague International. Et à très bientôt de nouveau à l'écoute. Naslyšenou, ahoy.

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1: Dobrý den, bonjour à toutes et à tous et bienvenue à l'écoute de l'actualité tchèque en français sur Radio Prague International. Vous le savez, depuis le début de l'été, nous vous proposons une grande série consacrée au 90e anniversaire des émissions internationales de la radio tchèque. Une série intitulée « Prague appelle le monde », Radio Prague International, 90 ans sur les ondes. Une série dans laquelle est donc retracée toute l'histoire de la station, et ce, depuis les années 1930 jusqu'à aujourd'hui. Un troisième épisode que nous vous proposons d'écouter aujourd'hui, retour sur la manière dont les émissions internationales de la radio tchécoslovaque ont été affectées par le printemps de Prague en 1968, puis par l'invasion du pays par les troupes du pacte de Varsovie, un document exceptionnel, comme vous allez l'entendre, préparé par Jaromír Marek, David Hertel et Aleš Krupka pour la version tchèque et par Paul-Henri Perrin pour la version française. Très bonne écoute de Radio Prague International.
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0: La seconde moitié des années 1960 en Tchécoslovaquie est souvent qualifiée de période de dégel. La situation politique s'assouplit quelque peu et un vent d'espoir souffle sur le pays. L'esprit réformateur n'épargne pas la radio tchécoslovaque et ses émissions destinées à l'étranger. L'époque de l'idéologie exacerbée est révolue, la Tchécoslovaquie s'ouvre alors au monde et le monde en retour s'ouvre à la Tchécoslovaquie. C'est dans ce contexte qu'en 1964, par exemple, le célèbre théâtre Laterna Magica est autorisé à se rendre à l'ouest pour se produire au Carnegie Hall à New York. Au micro de Radio Prague, son metteur en scène, Václav Kašlík, était fier de louer la coopération avec ses collègues américains.
1: Američtí partneři zajišťovali každý detail, téměř každý střih, protože v Americe, jak víte, tempo.
2: Les partenaires américains se sont occupés des moindres détails de chaque transition, car comme vous le savez, ces éléments jouent un rôle très important en Amérique. Il ne doit pas y avoir une seconde de répit, tout doit aller de l'avant jusqu'à l'apothéose.
1: V New Yorku absolvoval, zvlášť když zpíváme česky.
0: Malgré un assouplissement incontestable, la censure continue de régner dans tous les médias tchécoslovaques, et Radio Prague ne fait pas exception. Le vocabulaire et le ton n'évoluent que lentement. Voici par exemple comment, en 1966 encore, Anton Korman évoquait la prise du pouvoir par les communistes dans une émission destinée aux compatriotes installés en Amérique.
3: Mnohým u vás sa to nepáčilo, lebo sme im tým pokazili ich vlastné plány.
2: Beaucoup d'entre vous n'ont pas apprécié cette tournure car nous avons ainsi contrarié vos propres projets. Il ne fallut pas longtemps cependant pour que se désagrège la coalition de guerre que votre inoubliable Roosevelt avec Churchill et Staline avait forgée dans la lutte contre Hitler et ses bourreaux. Quelques mois passèrent et déjà le sang innocent coulait autour du 39e parallèle en Corée. Il nous tenait donc à cœur, chers compatriotes, de vous montrer à travers nos émissions quotidiennes la façon dont nous pensions et ce que nous faisions. Jusqu'à présent, nous recevions très peu de journaux de chez vous et ceux qui nous parvenaient arrivaient de façon irrégulière. Vous-même n'aviez guère accès à notre presse. Nous nous connaissions donc assez mal, aussi attendions-nous chacune de vos lettres avec impatience et recevions-nous chacun de vos mots avec une immense satisfaction. C'était pour nous la preuve que, malgré les milliers de kilomètres qui nous séparent et malgré tous les Dulles et les McCarthy, votre intérêt pour la vieille patrie demeurait intact.
0: Et finalement...
2: J'ai reçu une question concernant la censure. La censure a cessé d'exister, les amis.
4: Hurra!
5: Ústřední výbor komunistické strany odsouhlasil v březnu 1968 konec cenzury.
0: En mars 1968, le comité central du Parti communiste approuve la suppression de la censure. Le printemps de Prague commence, Radio Prague, qui jusqu'alors avait servi exclusivement à diffuser les idées du socialisme, se met elle aussi à émettre librement, comme en témoigne Pavla Jaizirova, qui travaillait en 1968 au service francophone destiné à l'Afrique.
6: Le printemps de Prague était un sacré événement. Du jour au lendemain, toutes sortes de journaux et de magazines sont apparus. Nous allions voir des films italiens. C'était une époque merveilleuse, surtout pour nous, les jeunes. Nous débattions de Dubček et du socialisme à visage humain, à notre plus grand bonheur.
2: Lorsque les émissions ont commencé à différer un peu par leur ton de celles d'avant, les auditeurs ont-ils réagi? Ont-ils perçu un changement?
6: Bien sûr qu'ils ont réagi, et si je me souviens bien, ils n'ont pas toujours réagi positivement. D'ailleurs, comment exiger de personnes vivant dans des régions aussi éloignées, parfois dans des villages reculés, qu'elles comprennent ce que signifiaient les changements politiques en Europe?
0: Les dires de Pavla Jaizirova sont confirmés par les nombreuses lettres reçues par le service international. Les auditeurs européens et les tchécoslovaques installés aux États-Unis accueillaient généralement favorablement la nouvelle orientation de la politique tchécoslovaque ainsi que la manière dont le service extérieur en rendait compte. En revanche, les auditeurs d'Amérique latine ou d'Afrique percevaient ce tournant avec davantage de réserve, comme le relève Tomáš Dufka, directeur des archives de la radio tchèque.
2: Les réactions les plus empreintes d'incompréhension provenaient notamment des pays d'Afrique et d'Amérique latine. Dans ces pays qui avaient connu la décolonisation, les émissions internationales tchécoslovaques avaient bénéficié d'une large audience. La Tchécoslovaquie disposait alors d'un espace important pour y exercer son influence et sa propagande. Puis, du jour au lendemain, ces émissions ont changé de ton, allant parfois même jusqu'à questionner la voie suivie par le pays. Les réactions des auditeurs de ces pays ont donc sensiblement différé de celles observées dans le reste du monde.
0: Alors que les auditeurs du tiers-monde comprennent difficilement ces changements, les dirigeants communistes des pays voisins, eux, les comprennent parfaitement et les voient d'un très mauvais œil. En Allemagne de l'Est, le chef des communistes, Walter Ulbricht, va même jusqu'à faire brouiller les émissions internationales de la radio tchécoslovaque, et ce, dès le début du mois de mai 1968. Une décision tout à fait inédite entre États dits « frères » qui a marqué Bedřich Utic, l'ancien responsable du service germanophone.
2: Lors d'une visite officielle d'Ulbricht à Prague, la question de la suppression de la censure chez nous a été évoquée en conférence de presse. Il a alors déclaré « Chez nous, nous n'avons rien à supprimer puisqu'il n'existe aucune censure ». Évidemment, j'ai rediffusé par la suite cette déclaration 3 ou 4 fois en ajoutant systématiquement « À la demande des auditeurs qui subissent le brouillage, nous répétons la déclaration du camarade Ulbricht ». Bien entendu, ce genre de choses les irritait au plus haut point. Au point que notre ministre des Affaires étrangères, Iri Hayek, à son retour d'une visite officielle en RDA, m'a confié, après une interview, qu'il avait passé la plus grande partie de sa visite à écouter des plaintes concernant mes émissions.
0: Les réactions des auditeurs arrivent toujours en grand nombre au service international. Mais durant le printemps de Prague, l'audience de la station a été décuplée. Partout dans le monde, les événements en Tchécoslovaquie suscitent un vif intérêt, ce qui se traduit par un afflux de courriers en provenance notamment de France et des pays germanophones, comme en témoigne la lettre d'un certain Paul-Marie Lantoine, auditeur de la station.
2: Je vous souhaite que les objectifs de Dubček se réalisent. Bénéficie-t-il du soutien de la majorité des Tchèques? Les Tchèques seront-ils capables de résister à Moscou? Leur liberté n'est-elle pas limitée par les Russes? Quels sont les intérêts des Russes? Pourrais-je recevoir le manifeste des 2000 mots?
0: Ce à quoi le service international a répondu.
6: Depuis votre dernière lettre, l'évolution de la situation a apporté une réponse à certaines de vos questions. Les négociations de Tchernia nad Tisou et de Bratislava se sont achevées dans une atmosphère de compréhension mutuelle et d'amitié. Nous regrettons de ne pas disposer d'une traduction française du manifeste des 2000 mots.
0: Le directeur des archives de la radio tchèque, Tomáš Dufka, estime pour sa part que la réponse a été envoyée au début du mois d'août 1968, tandis que la lettre elle-même date probablement de juillet de la même année.
4: Včera, dne 20. srpna 1968,
2: hier, le 20 août 1968, vers 23h, les troupes de l'Union soviétique, de la République populaire de Pologne, de la République démocratique allemande, de la République populaire de Hongrie et de la République populaire de Bulgarie ont franchi les frontières de la République socialiste tchécoslovaque. Cette intervention a eu lieu à l'insu du président de la République.
0: Le printemps de Prague prend fin avec l'entrée des troupes du pacte de Varsovie en Tchécoslovaquie dans la nuit du 21 août 1968. Les armées de 5 pays communistes envahissent le pays. Radio Prague en rend naturellement compte, au moins durant les premières heures de l'occupation. Elle continue d'émettre en langues étrangères et devient ainsi une source d'informations essentielles sur les événements en Tchécoslovaquie, non seulement pour ses auditeurs habituels, mais aussi pour les médias étrangers.
7: This is Radio Prague, Czechoslovakia, broadcasting continuously in English, French, German.
0: Les émissions sont diffusées principalement en direct et ne sont généralement pas enregistrées. Certaines séquences ont toutefois été conservées soit par des stations de radios étrangères qui les ont archivées, soit par les auditeurs eux-mêmes.
7: We are transmitting in the 49 meter band on 6.055 megacycles.
0: Rédacteur en chef adjoint de Radio Prague durant les événements d'août 1968, Richard Zeman témoigne.
2: J'étais alors responsable de l'information dans les émissions destinées à l'étranger. Je me souviens que la première dépêche a été rédigée par le jeune Karel Vix et nous l'avons immédiatement diffusée à l'étranger. Je ne suis arrivé qu'à 5 heures du matin et je suis resté jusqu'au bout, jusqu'à ce qu'on nous expulse. Nous pensions

0: place. »
1: Quelques bureaux plus loin se trouvait Yana Horzinkova, alors jeune technicienne du service international de la radio. Elle aussi a gardé un souvenir précis de cette journée.
2: Je ne suis arrivée qu'à 1h30 de l'après-midi. Je n'avais pas pu venir plus tôt. À 18 ans, j'ai vu pour la première fois de ma vie un homme mort allongé dans le hall de la radio. Comme j'aurais dû être au travail plus tôt, je suis allée présenter mes excuses. Mon chef m'a alors dit, à partir de maintenant, uniquement en russe. Cela m'a surprise. Et encore aujourd'hui, je ne sais pas si elle plaisantait ou s'il était sérieux. En réalité, nous ne faisions guère autre chose que regarder ce qui se passait. Je suis restée ici jusqu'à 7 heures du soir. Ensuite, on nous a dit, ceux qui veulent passer la nuit ici peuvent rester, sinon rentrez chez vous, nous fermons le bâtiment.
3: Radio Praha, Československo.
1: Le bâtiment de la radio tchécoslovaque étant désormais occupé, une solution de rechange doit être trouvée. Le service international reçoit alors l'aide des communistes italiens. Ces derniers diffusaient déjà depuis plusieurs années, en coopération avec Radio Prague, leurs propres émissions vers l'Italie. Comme ils séjournaient et travaillaient à Prague dans la clandestinité, leur rédaction et leur studio ne se trouvaient pas dans le bâtiment principal de la radio tchécoslovaque, rue Vinohradska, mais dans une villa du quartier de Nusle à Prague. C'est de là que le service international a continué d'émettre. Depuis la villa de Nusle, les journalistes du service international préparent des émissions de 10 minutes destinées au monde entier, en anglais, en italien, en français, en allemand et en espagnol. Richard Zeman se souvient.
4: Quelques mois plus tard, en 1969, à une époque où il était encore possible de voyager à l'étranger, j'ai été invité par la radio ouest-allemande. Ils m'ont confié qu'ils avaient écouté ces émissions et qu'elles avaient été particulièrement instructives pour eux. Ils ont ainsi pu suivre en détail ce qui se passait ici.
5: Rusové nikdy nenašli tu budovu.
4: Les Russes n'ont jamais trouvé cette villa de Nusle. Pour l'anecdote, un jour, l'un des Italiens a vu un char russe s'arrêter devant la maison. Il s'est alors dit « ça y est, ils nous ont trouvés ». Mais le soldat russe qui en est descendu est simplement allé uriner au coin de la rue. Il s'est donc rassuré. Bon, ça va, tout va bien. Les Russes n'ont jamais trouvé cette radio. Mais plus tard, le parti communiste, pas celui de Dubček, mais celui d'après l'invasion, a tout de même fermé la station.
1: Raconte le chercheur Ulrico Bovo. Cette scène, l'ancien journaliste du service international, Karel Vix, l'a vécu. Il témoigne.
4: Je me souviens très bien, c'était dans la rue Nakvetnice à Nusle. Un jour, un char a remonté la rue, tout le monde a eu peur. Dans cette zone pavillonnaire, le plan d'évacuation prévoyait que nous passions par les jardins pour nous enfuir. Nous nous sommes donc précipités vers le trou dans une clôture pour essayer de nous échapper. Manque de chance, devant moi, Nef n'arrivait pas à passer par l'ouverture dans le grillage. J'étais prêt à abandonner quand finalement, le char est reparti.

0: L'histoire tend à se répéter. 30 ans après avoir combattu, en 1938, les mensonges de la propagande nazie, Radio Prague et son service international se retrouvent de nouveau engagés dans une lutte acharnée contre la désinformation, orchestrée cette fois-ci par les troupes d'occupation soviétiques. Deux semaines plus tard, le 9 septembre, les soldats soviétiques évacuent finalement le bâtiment de la radio tchécoslovaque. Les journalistes peuvent alors regagner leur bureau et les stations recommencent à émettre, y compris Radio Prague, Richard Zeman raconte.
1: Les Russes partis, nous sommes retournés à la radio. La situation était désastreuse. Il a d'abord fallu tout désinfecter. Ils avaient tout pillé, tout ce qu'ils pouvaient. Après quelques temps, on a recommencé à émettre normalement. Il faut dire que les équipements n'étaient pas aussi complexes qu'aujourd'hui. Il ne restait plus nourriture ni boisson. Un collègue francophone, Joseph Tsintsibus, qui avait dans son

0: bureau à la radio exposait des photos de Staline, Lénine et Marx, ainsi que des slogans de propagande, m'a raconté que les soldats, croyant qu'il s'agissait d'un coin rouge, avaient préféré ne pas y entrer.
1: Les rédactions reprennent leurs activités, mais le 21 août a laissé des traces. La société et les médias commencent à se refermer à nouveau. C'est le début de la période dite de normalisation, à savoir le retour de la censure et de la pleine soumission au pouvoir communiste.
2: Městská správa veřejné bezpečnosti v Praze sděluje, že dnes kolem 15. hodiny se na Václavském náměstí těší.
1: Dans le but de réveiller la société et de la pousser à résister à l'occupation militaire, l'étudiant Jan Palach s'immole par le feu sur la place Venceslas à Prague le 16 janvier 1969. Ses funérailles constituent l'une des dernières grandes manifestations contre l'apathie sociale naissante.
2: A záchranná služba ho odvezla do nemocnice k ošetření. Motiv činu se vyšetřuje.
3: No, já si ještě pamatuju, že jsem vlastně reportovala.
4: Je me souviens avoir fait un reportage sur les funérailles de Jan Palach. Comme tous les autres jeunes, j'ai très difficilement vécu l'immolation de Palach. La radio observait le silence. Toute la journée, nous n'avons diffusé que de la musique funèbre. Il n'y avait aucune émission, pas même de service international.
1: Se souvient Pavla Jazirova. Le printemps de Prague est définitivement terminé. À Radio Prague aussi, les purges commencent. Ceux qui s'étaient engagés pendant la période de changement politique doivent partir, tout comme ceux qui avaient exprimé leur désaccord quant à la présence des troupes soviétiques. Le service international est désigné comme l'un des principaux foyers de la contre-révolution par la nouvelle direction du Parti communiste, de l'État et de la radio tchécoslovaque. Étonnamment, cette catégorisation a pu être facilitée par l'analyse des lettres envoyées à Radio Prague durant la période dite de dégel. Le directeur des archives de la radio tchèque, Tomáš Duvka, explique.
0: L'analyse a été particulièrement poussée. C'est aussi pour cela que les lettres ont été conservées. Elles ont été classées, numérotées et des passages ont ensuite été traduits et cités. L'objectif était clair, effectuer une purge au sein du service international. À partir de ces lettres d'auditeurs, on a même dressé un portrait des personnes du service international dont il fallait se séparer. Rien ni personne n'a été épargné. Même les étrangers ont dû rentrer dans leur pays après 68.
3: Potom už přišli dotazníky.
4: Par la suite, des questionnaires nous ont été adressés, nous enjoignant de déclarer que nous approuvions l'entrée des armées fraternelles. Je ne l'ai pas signé. On voulait aussi que nous adhérions à certaines organisations comme l'Union socialiste de la jeunesse ou l'Union des femmes, que je n'y ai pas adhéré. Et je dois dire que j'ai été sincèrement soulagée qu'ils me renvoient. Ce n'était pas à moi de partir et d'ailleurs, je n'aurais pas pu. J'aimais trop mon travail. Je leur suis d'ailleurs encore reconnaissante aujourd'hui de m'avoir licenciée et de m'avoir ainsi empêchée de me corrompre intellectuellement.
1: Confie Pavla Jazajerova, ancienne journaliste au service francophone de Radio Prague destiné à l'Afrique. Richard Zeman et Karel Vix poursuivent.
0: J'ai été littéralement expulsé de la radio, c'était au début de l'année 70, le 1er février peut-être, je ne me souviens pas exactement. Je suis parti également en 1970, si je ne me trompe pas, presque tout le monde était déjà parti avant moi. L'époque voulait que nous soyons remplacés par une nouvelle génération et ceux dont on n'arrivait pas à se débarrasser étaient tout simplement remplacés sur les ondes par de la musique.
1: L'ancienne technicienne puis réalisatrice du service international, Jana Horžinková, se souvient elle aussi de cette période.
4: Beaucoup de nouveaux employés sont arrivés dès 1969, une quinzaine au début. Nous les appelions la jeunesse, la nouvelle jeunesse léniniste. Ils étaient recrutés juste après le baccalauréat et entraient directement en tant que cadres.
5: kádře.
6: A uměli oni tehdy už ty jazyky?
5: Někdo přišel, některý uměl.
4: Certains savaient parler des langues étrangères, d'autres ne savaient pas, mais affirmaient fermement qu'ils apprendraient en 6 semaines. On les croyait, ils entraient à la rédaction et devenaient généralement chefs. Le chef, lui, n'avait pas vraiment besoin de maîtriser les langues puisqu'il ne passait pas au micro. Il se contentait de signer pour valider les contenus destinés à être diffusés. Cela a été connu de tous, y compris du rédacteur en chef, et cela ne posait pas de problème.
1: Presque tous les journalistes expérimentés qui avaient souvent travaillé de longues années à Radio Prague sont donc contraints de partir. Le service italien est également supprimé, non seulement parce que ces journalistes s'étaient solidarisés avec leurs collègues de la radio, mais aussi parce que l'ensemble du Parti communiste italien avait condamné l'invasion.
0: La période de crise de 1968-1969 a constitué le test le plus difficile pour l'intégrité de chaque citoyen de notre pays et en particulier pour les responsables politiques. La grande majorité a tenu bon, mais nombreux furent aussi ceux qui ont échoué. Un trait essentiel de la morale de l'homme socialiste, comme l'a souvent montré Vladimir Ilitch Lénine, est l'honnêteté envers la classe ouvrière, le parti, le peuple et la nation. Nous soulignons cela car durant la période dite du processus du renouveau, toutes les valeurs fondamentales et principes de la morale communiste ont été piétinées par ses initiateurs.
1: Observait le commentateur Karel Šimon à propos du printemps de Prague. Nous sommes alors en 1979 et le service international vit à nouveau sous une censure stricte. La station est redevenue un fidèle instrument du Parti communiste et de son gouvernement. Radio Prague devra encore attendre 20 ans pour connaître à nouveau son propre printemps.

Voilà, c'était donc le troisième épisode de la série intitulée Prague appelle le monde, Radio Prague International, 90 ans sur les ondes, une émission consacrée à la manière dont les émissions internationales de la radio tchécoslovaque ont été affectées par le printemps de Prague, puis par l'invasion du pays par les troupes du pacte de Varsovie. Cette émission a été préparée par Jaromír Marek, David Hertel et Aleš Krupka, puis donc par Paul-Henri Perrin pour la version française. Merci de votre attention. Merci également de votre fidélité aux émissions en langue française de Radio Prague International. Et à très bientôt de nouveau à l'écoute. Naslyšenou, ahoj.

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1: Dobrý den, bonjour à toutes et à tous et bienvenue à l'écoute de l'actualité tchèque en français sur Radio Prague International. Vous le savez, depuis le début de l'été, nous vous proposons une grande série consacrée au 90e anniversaire des émissions internationales de la radio tchèque. Une série intitulée « Prague appelle le monde », Radio Prague International, 90 ans sur les ondes. Une série dans laquelle est donc retracée toute l'histoire de la station, et ce, depuis les années 1930 jusqu'à aujourd'hui. Un troisième épisode que nous vous proposons d'écouter aujourd'hui, retour sur la manière dont les émissions internationales de la radio tchécoslovaque ont été affectées par le printemps de Prague en 1968, puis par l'invasion du pays par les troupes du pacte de Varsovie, un document exceptionnel, comme vous allez l'entendre, préparé par Jaromír Marek, David Hertel et Aleš Krupka pour la version tchèque et par Paul-Henri Perrin pour la version française. Très bonne écoute de Radio Prague International.
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0: La seconde moitié des années 1960 en Tchécoslovaquie est souvent qualifiée de période de dégel. La situation politique s'assouplit quelque peu et un vent d'espoir souffle sur le pays. L'esprit réformateur n'épargne pas la radio tchécoslovaque et ses émissions destinées à l'étranger. L'époque de l'idéologie exacerbée est révolue, la Tchécoslovaquie s'ouvre alors au monde et le monde en retour s'ouvre à la Tchécoslovaquie. C'est dans ce contexte qu'en 1964, par exemple, le célèbre théâtre Laterna Magica est autorisé à se rendre à l'ouest pour se produire au Carnegie Hall à New York. Au micro de Radio Prague, son metteur en scène, Václav Kašlík, était fier de louer la coopération avec ses collègues américains.
1: Američtí partneři zajišťovali každý detail, téměř každý střih, protože v Americe, jak víte, tempo.
2: Les partenaires américains se sont occupés des moindres détails de chaque transition, car comme vous le savez, ces éléments jouent un rôle très important en Amérique. Il ne doit pas y avoir une seconde de répit, tout doit aller de l'avant jusqu'à l'apothéose.
1: V New Yorku absolvoval, zvlášť když zpíváme česky.
0: Malgré un assouplissement incontestable, la censure continue de régner dans tous les médias tchécoslovaques, et Radio Prague ne fait pas exception. Le vocabulaire et le ton n'évoluent que lentement. Voici par exemple comment, en 1966 encore, Anton Korman évoquait la prise du pouvoir par les communistes dans une émission destinée aux compatriotes installés en Amérique.
3: Mnohým u vás sa to nepáčilo, lebo sme im tým pokazili ich vlastné plány.
2: Beaucoup d'entre vous n'ont pas apprécié cette tournure car nous avons ainsi contrarié vos propres projets. Il ne fallut pas longtemps cependant pour que se désagrège la coalition de guerre que votre inoubliable Roosevelt avec Churchill et Staline avait forgée dans la lutte contre Hitler et ses bourreaux. Quelques mois passèrent et déjà le sang innocent coulait autour du 39e parallèle en Corée. Il nous tenait donc à cœur, chers compatriotes, de vous montrer à travers nos émissions quotidiennes la façon dont nous pensions et ce que nous faisions. Jusqu'à présent, nous recevions très peu de journaux de chez vous et ceux qui nous parvenaient arrivaient de façon irrégulière. Vous-même n'aviez guère accès à notre presse. Nous nous connaissions donc assez mal, aussi attendions-nous chacune de vos lettres avec impatience et recevions-nous chacun de vos mots avec une immense satisfaction. C'était pour nous la preuve que, malgré les milliers de kilomètres qui nous séparent et malgré tous les Doulz et les McCarthy, votre intérêt pour la vieille patrie demeurait intact.
0: Et finalement...
2: J'ai reçu une question concernant la censure. La censure a cessé d'exister, les amis.
4: Hurra!
5: Ústřední výbor komunistické strany odsouhlasil v březnu 1968 konec cenzury.
0: En mars 1968, le comité central du Parti communiste approuve la suppression de la censure. Le printemps de Prague commence, Radio Prague, qui jusqu'alors avait servi exclusivement à diffuser les idées du socialisme, se met elle aussi à émettre librement, comme en témoigne Pavla Jaizirova, qui travaillait en 1968 au service francophone destiné à l'Afrique.
6: Le printemps de Prague était un sacré événement. Du jour au lendemain, toutes sortes de journaux et de magazines sont apparus. Nous allions voir des films italiens. C'était une époque merveilleuse, surtout pour nous, les jeunes. Nous débattions de Dubček et du socialisme à visage humain à notre plus grand bonheur.
2: Lorsque les émissions ont commencé à différer un peu par leur ton de celles d'avant, les auditeurs ont-ils réagi? Ont-ils perçu un changement?
6: Bien sûr qu'ils ont réagi, et si je me souviens bien, ils n'ont pas toujours réagi positivement. D'ailleurs, comment exiger de personnes vivant dans des régions aussi éloignées, parfois dans des villages reculés, qu'elles comprennent ce que signifiaient les changements politiques en Europe?
0: Les dires de Pavla Jaizirova sont confirmés par les nombreuses lettres reçues par le service international. Les auditeurs européens et les tchécoslovaques installés aux États-Unis accueillaient généralement favorablement la nouvelle orientation de la politique tchécoslovaque ainsi que la manière dont le service extérieur en rendait compte. En revanche, les auditeurs d'Amérique latine ou d'Afrique percevaient ce tournant avec davantage de réserve, comme le relève Tomáš Dufka, directeur des archives de la radio tchèque.
2: Les réactions les plus empreintes d'incompréhension provenaient notamment des pays d'Afrique et d'Amérique latine. Dans ces pays qui avaient connu la décolonisation, les émissions internationales tchécoslovaques avaient bénéficié d'une large audience. La Tchécoslovaquie disposait alors d'un espace important pour y exercer son influence et sa propagande. Puis, du jour au lendemain, ces émissions ont changé de ton, allant parfois même jusqu'à questionner la voie suivie par le pays. Les réactions des auditeurs de ces pays ont donc sensiblement différé de celles observées dans le reste du monde.
0: Alors que les auditeurs du tiers-monde comprennent difficilement ces changements, les dirigeants communistes des pays voisins, eux, les comprennent parfaitement et les voient d'un très mauvais œil. En Allemagne de l'Est, le chef des communistes, Walter Ulbricht, va même jusqu'à faire brouiller les émissions internationales de la radio tchécoslovaque, et ce, dès le début du mois de mai 1968. Une décision tout à fait inédite entre États dits « frères » qui a marqué Bedřich Utic, l'ancien responsable du service germanophone.
2: Lors d'une visite officielle d'Ulbricht à Prague, la question de la suppression de la censure chez nous a été évoquée en conférence de presse. Il a alors déclaré « Chez nous, nous n'avons rien à supprimer puisqu'il n'existe aucune censure ». Évidemment, j'ai rediffusé par la suite cette déclaration 3 ou 4 fois en ajoutant systématiquement « À la demande des auditeurs qui subissent le brouillage, nous répétons la déclaration du camarade Ulbricht ». Bien entendu, ce genre de choses les irritait au plus haut point. Au point que notre ministre des Affaires étrangères, Iri Hayek, à son retour d'une visite officielle en RDA, m'a confié, après une interview, qu'il avait passé la plus grande partie de sa visite à écouter des plaintes concernant mes émissions.
0: Les réactions des auditeurs arrivent toujours en grand nombre au service international. Mais durant le printemps de Prague, l'audience de la station a été décuplée. Partout dans le monde, les événements en Tchécoslovaquie suscitent un vif intérêt, ce qui se traduit par un afflux de courriers en provenance notamment de France et des pays germanophones, comme en témoigne la lettre d'un certain Paul-Marie Lantoine, auditeur de la station.
2: Je vous souhaite que les objectifs de Dubček se réalisent. Bénéficient-ils du soutien de la majorité des Tchèques? Les Tchèques seront-ils capables de résister à Moscou? Leur liberté n'est-elle pas limitée par les Russes? Quels sont les intérêts des Russes? Pourrais-je recevoir le manifeste des 2000 mots?
0: Ce à quoi le service international a répondu.
6: Depuis votre dernière lettre, l'évolution de la situation a apporté une réponse à certaines de vos questions. Les négociations de Tiana Tiso et de Bratislava se sont achevées dans une atmosphère de compréhension mutuelle et d'amitié. Nous regrettons de ne pas disposer d'une traduction française du manifeste des 2000 mots.
0: Le directeur des archives de la radio tchèque, Tomáš Dufka, estime pour sa part que la réponse a été envoyée au début du mois d'août 1968, tandis que la lettre elle-même date probablement de juillet de la même année.
2: Hier, le 20 août 1968, vers 23h, les troupes de l'Union soviétique, de la République populaire de Pologne, de la République démocratique allemande, de la République populaire de Hongrie et de la République populaire de Bulgarie ont franchi les frontières de la République socialiste tchécoslovaque. Cette intervention a eu lieu à l'insu du président de la République.
0: Le printemps de Prague prend fin avec l'entrée des troupes du pacte de Varsovie en Tchécoslovaquie dans la nuit du 21 août 1968. Les armées de 5 pays communistes envahissent le pays. Radio Prague en rend naturellement compte, au moins durant les premières heures de l'occupation. Elle continue d'émettre en langues étrangères et devient ainsi une source d'informations essentielles sur les événements en Tchécoslovaquie, non seulement pour ses auditeurs habituels, mais aussi pour les médias étrangers.
4: This is Radio Prague, Czechoslovakia, broadcasting continuously in English, French, German.
0: Les émissions sont diffusées principalement en direct et ne sont généralement pas enregistrées. Certaines séquences ont toutefois été conservées soit par des stations de radios étrangères qui les ont archivées, soit par les auditeurs eux-mêmes.
4: We are transmitting in the 49 meter band on 6.055 megacycles.
0: Rédacteur en chef adjoint de Radio Prague durant les événements d'août 1968, Richard Zeman témoigne.
2: J'étais alors responsable de l'information dans les émissions destinées à l'étranger. Je me souviens que la première dépêche a été rédigée par le jeune Karel Vix et nous l'avons immédiatement diffusée à l'étranger. Je ne suis arrivé qu'à 5 heures du matin et je suis resté jusqu'au bout, jusqu'à ce qu'on nous expulse. Nous pensions qu'ils ne nous mettraient pas dehors. Alors nous étions allés acheter des conserves et de l'alcool pour être en mesure de tenir aussi longtemps que nécessaire sur place. Finalement, ils nous ont tout confisqué et expulsé. Il y a eu plusieurs scènes assez marquantes. L'une d'entre elles s'est produite lorsque Karel Hrabal, alors directeur du service international, a réuni les jeunes journalistes dans son bureau. Il nous disait de ne pas avoir peur, que toutes ses armes ne tiraient que des cartouches à blanc, qu'il n'allait tout de même pas nous tirer dessus à balles réelles. Et au même moment, une rafale de mitraillette a éclaté. Les balles ont atteint le plafond de son bureau, formant un nuage de poussière. Nous nous sommes tous jetés au sol, puis nous nous sommes éclipsés en rampant.
0: Quelques bureaux plus loin se trouvait Yana Horzinkova, alors jeune technicienne du service international de la radio. Elle aussi a gardé un souvenir précis de cette journée.
7: Je ne suis arrivée qu'à 1h30 de l'après-midi. Je n'avais pas pu venir plus tôt. À 18 ans, j'ai vu pour la première fois de ma vie un homme mort allongé dans le hall de la radio. Quand j'aurais dû être au travail plus tôt, je suis allée présenter mes excuses. Mon chef m'a alors dit, à partir de maintenant, uniquement en russe. Cela m'a surprise. Et encore aujourd'hui, je ne sais pas si elle plaisantait ou s'il était sérieux. En réalité, nous ne faisions guère autre chose que regarder ce qui se passait. Je suis restée ici jusqu'à 7

0: Leur rédaction et leur studio ne se trouvaient pas dans le bâtiment principal de la radio tchécoslovaque, rue Vinohradska, mais dans une villa du quartier de Nusle, à Prague. C'est de là que le service international a continué d'émettre. Depuis la villa de Nusle, les journalistes du service international préparent des émissions de 10 minutes destinées au monde entier, en anglais, en italien, en français, en allemand et en espagnol. Richard Zeman se souvient.
1: Quelques mois plus tard, en 1969, à une époque où il était encore possible de voyager à l'étranger, j'ai été invité par la radio ouest-allemande. Ils m'ont confié qu'ils avaient écouté ces émissions et qu'elles avaient été particulièrement instructives pour eux. Ils ont ainsi pu suivre en détail ce qui se passait ici.
2: Rusové nikdy nenašli tu budovu.
1: Les Russes n'ont jamais trouvé cette villa de Nusle. Pour l'anecdote, un jour, l'un des Italiens a vu un char russe s'arrêter devant la maison. Il s'est alors dit « ça y est, ils nous ont trouvés ». Mais le soldat russe qui en est descendu est simplement allé uriner au coin de la rue. Il s'est donc rassuré. Bon, ça va, tout va bien. Les Russes n'ont jamais trouvé cette radio. Mais plus tard, le parti communiste, pas celui de Dubček, mais celui d'après l'invasion, a tout de même fermé la station.
0: Raconte le chercheur Ulrico Bovo. Cette scène, l'ancien journaliste du service international, Karel Vix, l'a vécu. Il témoigne.
1: Je me souviens très bien, c'était dans la rue Na Kvetnice à Nusle. Un jour, un char a remonté la rue, tout le monde a eu peur. Dans cette zone pavillonnaire, le plan d'évacuation prévoyait que nous passions par les jardins pour nous enfuir. Nous nous sommes donc précipités vers le trou dans une clôture pour essayer de nous échapper. Manque de chance, devant moi, Nef n'arrivait pas à passer par l'ouverture dans le grillage. J'étais prêt à abandonner quand finalement, le char est reparti.
3: Jsem to vzdál a on ten tank mezi tím přejel.

0: L'histoire tend à se répéter. 30 ans après avoir combattu, en 1938, les mensonges de la propagande nazie, Radio Prague et son service international se retrouvent de nouveau engagés dans une lutte acharnée contre la désinformation, orchestrée cette fois-ci par les troupes d'occupation soviétiques. Deux semaines plus tard, le 9 septembre, les soldats soviétiques évacuent finalement le bâtiment de la radio tchécoslovaque. Les journalistes peuvent alors regagner leur bureau et les stations recommencent à émettre, y compris Radio Prague. Richard Zeman raconte.
1: Les Russes partis, nous sommes retournés à la radio. La situation était désastreuse. Il a d'abord fallu tout désinfecter. Ils avaient tout pillé, tout ce qu'ils pouvaient. Après quelques temps, on a recommencé à émettre normalement. Il faut dire que les équipements n'étaient pas aussi complexes qu'aujourd'hui. Il ne restait plus nourriture ni boisson. Un collègue francophone, Joseph Tsintsibus, qui avait dans son bureau à la radio exposé des photos de Staline, Lénine et Marx, ainsi que des slogans de propagande, m'a raconté que les soldats, croyant qu'il s'agissait d'un coin rouge, avaient préféré ne pas y entrer.
0: Les rédactions reprennent leurs activités, mais le 21 août a laissé des traces. La société et les médias commencent à se refermer à nouveau. C'est le début de la période dite de normalisation, à savoir le retour de la censure et de la pleine soumission au pouvoir communiste.
2: Městská správa veřejné bezpečnosti v Praze sděluje, že dnes kolem 15. hodiny se na Václavském náměstí těší.
0: Dans le but de réveiller la société et de la pousser à résister à l'occupation militaire, l'étudiant Jan Palach s'immole par le feu sur la place Venceslas à Prague le 16 janvier 1969. Ses funérailles constituent l'une des dernières grandes manifestations contre l'apathie sociale naissante.
2: A záchranná služba ho odvezla do nemocnice k ošetření. Motiv činu se vyšetřuje.
3: No, já si ještě pamatuju, že jsem vlastně reportovala.
4: Je me souviens avoir fait un reportage sur les funérailles de Jan Palach. Comme tous les autres jeunes, j'ai très difficilement vécu l'immolation de Palach. La radio observait le silence. Toute la journée, nous n'avons diffusé que de la musique funèbre. Il n'y avait aucune

0: mission, pas même de service international.
1: Se souvient Pavla Jazirova. Le printemps de Prague est définitivement terminé. À Radio Prague aussi, les purges commencent. Ceux qui s'étaient engagés pendant la période de changement politique doivent partir, tout comme ceux qui avaient exprimé leur désaccord quant à la présence des troupes soviétiques. Le service international est désigné comme l'un des principaux foyers de la contre-révolution par la nouvelle direction du Parti communiste, de l'État et de la radio tchécoslovaque. Étonnamment, cette catégorisation a pu être facilitée par l'analyse des lettres envoyées à Radio Prague durant la période dite de dégel. Le directeur des archives de la radio tchèque, Tomáš Duvka, explique.
2: L'analyse a été particulièrement poussée. C'est aussi pour cela que les lettres ont été conservées. Elles ont été classées, numérotées et des passages ont ensuite été traduits et cités. L'objectif était clair, effectuer une purge au sein du service international. À partir de ces lettres d'auditeurs, on a même dressé un portrait des personnes du service international dont il fallait se séparer. Rien ni personne n'a été épargné. Même les étrangers ont dû rentrer dans leur pays après 68.
0: Par la suite, des questionnaires nous ont été adressés, nous enjoignant de déclarer que nous approuvions l'entrée des armées fraternelles. Je ne l'ai pas signé. On voulait aussi que nous adhérions à certaines organisations comme l'Union socialiste de la jeunesse ou l'Union des femmes, que je n'y ai pas adhéré. Et je dois dire que j'ai été sincèrement soulagée qu'ils me renvoient. Ce n'était pas à moi de partir et d'ailleurs, je n'aurais pas pu. J'aimais trop mon travail. Je leur suis d'ailleurs encore reconnaissante aujourd'hui de m'avoir licenciée et de m'avoir ainsi empêchée de me corrompre intellectuellement.
1: Confie Pavla Jazajerova, ancienne journaliste au service francophone de Radio Prague destiné à l'Afrique. Richard Zeman et Karel Vix poursuivent.
2: J'ai été littéralement expulsé de la radio, c'était au début de l'année 70, le 1er février peut-être, je ne me souviens pas exactement. Je suis parti également en 1970, si je ne me trompe pas, presque tout le monde était déjà parti avant moi. L'époque voulait que nous soyons remplacés par une nouvelle génération et ceux dont on n'arrivait pas à se débarrasser étaient tout simplement remplacés sur les ondes par de la musique.
1: L'ancienne technicienne puis réalisatrice du service international, Jana Horžinková, se souvient elle aussi de cette période.
0: Beaucoup de nouveaux employés sont arrivés dès 1969, une quinzaine au début. Nous les appelions la jeunesse, la nouvelle jeunesse léniniste. Ils étaient recrutés juste après le baccalauréat et entraient directement en tant que cadre. Certains savaient parler des langues étrangères, d'autres ne savaient pas, mais affirmaient fermement qu'ils apprendraient en 6 semaines. On les croyait, ils entraient à la rédaction et devenaient généralement chefs. Le chef, lui, n'avait pas vraiment besoin de maîtriser les langues puisqu'il ne passait pas au micro. Il se contentait de signer pour valider les contenus destinés à être diffusés. Cela était connu de tous, y compris du rédacteur en chef, et cela ne posait pas de problème.
1: Presque tous les journalistes expérimentés qui avaient souvent travaillé de longues années à Radio Prague sont donc contraints de partir. Le service italien est également supprimé, non seulement parce que ces journalistes s'étaient solidarisés avec leurs collègues de la radio, mais aussi parce que l'ensemble du Parti communiste italien avait condamné l'invasion.
2: La période de crise de 1968-1969 a constitué le test le plus difficile pour l'intégrité de chaque citoyen de notre pays et en particulier pour les responsables politiques. La grande majorité a tenu bon, mais nombreux furent aussi ceux qui ont échoué. Un trait essentiel de la morale de l'homme socialiste, comme l'a souvent montré Vladimir Ilitch Lénine, est l'honnêteté envers la classe ouvrière, le parti, le peuple et la nation. Nous soulignons cela car durant la période dite du processus du renouveau, toutes les valeurs fondamentales et principes de la morale communiste ont été piétinées par ses initiateurs.
1: Observait le commentateur Karel Šimon à propos du printemps de Prague. Nous sommes alors en 1979 et le service international vit à nouveau sous une censure stricte. La station est redevenue un fidèle instrument du Parti communiste et de son gouvernement. Radio Prague devra encore attendre 20 ans pour connaître à nouveau son propre printemps.

Voilà, c'était donc le troisième épisode de la série intitulée Prague appelle le monde, Radio Prague International, 90 ans sur les ondes, une émission consacrée à la manière dont les émissions internationales de la radio tchécoslovaque ont été affectées par le printemps de Prague, puis par l'invasion du pays par les troupes du pacte de Varsovie. Cette émission a été préparée par Jaromír Marek, David Hertel et Aleš Krupka, puis donc par Paul-Henri Perrin pour la version française. Merci de votre attention. Merci également de votre fidélité aux émissions en langue française de Radio Prague International. Et à très bientôt de nouveau à l'écoute. Naslyšenou, ahoy.

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1: Dobrý den, bonjour à toutes et à tous et bienvenue à l'écoute de l'actualité tchèque en français sur Radio Prague International. Vous le savez, depuis le début de l'été, nous vous proposons une grande série consacrée au 90e anniversaire des émissions internationales de la radio tchèque. Une série intitulée « Prague appelle le monde », Radio Prague International, 90 ans sur les ondes. Une série dans laquelle est donc retracée toute l'histoire de la station, et ce, depuis les années 1930 jusqu'à aujourd'hui. Un troisième épisode que nous vous proposons d'écouter aujourd'hui, retour sur la manière dont les émissions internationales de la radio tchécoslovaque ont été affectées par le printemps de Prague en 1968, puis par l'invasion du pays par les troupes du pacte de Varsovie, un document exceptionnel, comme vous allez l'entendre, préparé par Jaromír Marek, David Hertel et Aleš Krupka pour la version tchèque et par Paul-Henri Perrin pour la version française. Très bonne écoute de Radio Prague International.
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0: La seconde moitié des années 1960 en Tchécoslovaquie est souvent qualifiée de période de dégel. La situation politique s'assouplit quelque peu et un vent d'espoir souffle sur le pays. L'esprit réformateur n'épargne pas la radio tchécoslovaque et ses émissions destinées à l'étranger. L'époque de l'idéologie exacerbée est révolue, la Tchécoslovaquie s'ouvre alors au monde et le monde en retour s'ouvre à la Tchécoslovaquie. C'est dans ce contexte qu'en 1964, par exemple, le célèbre théâtre Laterna Magica est autorisé à se rendre à l'ouest pour se produire au Carnegie Hall à New York. Au micro de Radio Prague, son metteur en scène, Václav Kašlík, était fier de louer la coopération avec ses collègues américains.
1: Američtí partneři zajišťovali každý detail, téměř každý střih, protože v Americe, jak víte, tempo...
2: Les partenaires américains se sont occupés des moindres détails de chaque transition, car comme vous le savez, ces éléments jouent un rôle très important en Amérique. Il ne doit pas y avoir une seconde de répit, tout doit aller de l'avant jusqu'à l'apothéose.
1: V New Yorku absolvoval, zvlášť když zpíváme česky.
0: Malgré un assouplissement incontestable, la censure continue de régner dans tous les médias tchécoslovaques, et Radio Prague ne fait pas exception. Le vocabulaire et le ton n'évoluent que lentement. Voici par exemple comment, en 1966 encore, Anton Korman évoquait la prise du pouvoir par les communistes dans une émission destinée aux compatriotes installés en Amérique.
3: Mnohým u vás sa to nepáčilo, lebo sme im tým pokazili ich vlastné plány.
2: Beaucoup d'entre vous n'ont pas apprécié cette tournure car nous avons ainsi contrarié vos propres projets. Il ne fallut pas longtemps cependant pour que se désagrège la coalition de guerre que votre inoubliable Roosevelt avec Churchill et Staline avait forgée dans la lutte contre Hitler et ses bourreaux. Quelques mois passèrent et déjà le sang innocent coulait autour du 39e parallèle en Corée. Il nous tenait donc à cœur, chers compatriotes, de vous montrer à travers nos émissions quotidiennes la façon dont nous pensions et ce que nous faisions. Jusqu'à présent, nous recevions très peu de journaux de chez vous et ceux qui nous parvenaient arrivaient de façon irrégulière. Vous-même n'aviez guère accès à notre presse. Nous nous connaissions donc assez mal. Aussi attendions-nous chacune de vos lettres avec impatience et recevions-nous chacun de vos mots avec une immense satisfaction. C'était pour nous la preuve que, malgré les milliers de kilomètres qui nous séparent et malgré tous les Dulles et les McCarthy, votre intérêt pour la vieille patrie demeurait intact.
0: Et finalement...
2: J'ai reçu une question concernant la censure. La censure a cessé d'exister, les amis. Hurra!
4: Censura přestala, přátelé, existovat. Hurra!
5: Ústřední výbor komunistické strany odsouhlasil v březnu 1968 konec cenzury.
0: En mars 1968, le comité central du Parti communiste approuve la suppression de la censure. Le printemps de Prague commence, Radio Prague, qui jusqu'alors avait servi exclusivement à diffuser les idées du socialisme, se met elle aussi à émettre librement, comme en témoigne Pavla Jaizirova, qui travaillait en 1968 au service francophone destiné à l'Afrique.
6: Le printemps de Prague était un sacré événement. Du jour au lendemain, toutes sortes de journaux et de magazines sont apparus. Nous allions voir des films italiens. C'était une époque merveilleuse, surtout pour nous, les jeunes. Nous débattions de Dubček et du socialisme à visage humain à notre plus grand bonheur.
2: Lorsque les émissions ont commencé à différer un peu par leur ton de celles d'avant, les auditeurs ont-ils réagi? Ont-ils perçu un changement?
6: Bien sûr qu'ils ont réagi, et si je me souviens bien, ils n'ont pas toujours réagi positivement. D'ailleurs, comment exiger de personnes vivant dans des régions aussi éloignées, parfois dans des villages reculés, qu'elles comprennent ce que signifiaient les changements politiques en Europe?
0: Les dires de Pavla Jaizirova sont confirmés par les nombreuses lettres reçues par le service international. Les auditeurs européens et les tchécoslovaques installés aux États-Unis accueillaient généralement favorablement la nouvelle orientation de la politique tchécoslovaque ainsi que la manière dont le service extérieur en rendait compte. En revanche, les auditeurs d'Amérique latine ou d'Afrique percevaient ce tournant avec davantage de réserve, comme le relève Tomáš Dufka, directeur des archives de la radio tchèque.
2: Les réactions les plus empreintes d'incompréhension provenaient notamment des pays d'Afrique et d'Amérique latine. Dans ces pays qui avaient connu la décolonisation, les émissions internationales tchécoslovaques avaient bénéficié d'une large audience. La Tchécoslovaquie disposait alors d'un espace important pour y exercer son influence et sa propagande. Puis, du jour au lendemain, ces émissions ont changé de ton, allant parfois même jusqu'à questionner la voie suivie par le pays. Les réactions des auditeurs de ces pays ont donc sensiblement différé de celles observées dans le reste du monde.
0: Alors que les auditeurs du tiers-monde comprennent difficilement ces changements, les dirigeants communistes des pays voisins, eux, les comprennent parfaitement et les voient d'un très mauvais œil. En Allemagne de l'Est, le chef des communistes, Walter Ulbricht, va même jusqu'à faire brouiller les émissions internationales de la radio tchécoslovaque, et ce, dès le début du mois de mai 1968. Une décision tout à fait inédite entre États dits « frères » qui a marqué Bedřich Utic, l'ancien responsable du service germanophone.
2: Lors d'une visite officielle d'Ulbricht à Prague, la question de la suppression de la censure chez nous a été évoquée en conférence de presse. Il a alors déclaré « Chez nous, nous n'avons rien à supprimer puisqu'il n'existe aucune censure ». Évidemment, j'ai rediffusé par la suite cette déclaration 3 ou 4 fois en ajoutant systématiquement « À la demande des auditeurs qui subissent le brouillage, nous répétons la déclaration du camarade Ulbricht ». Bien entendu, ce genre de choses les irritait au plus haut point, au point que notre ministre des Affaires étrangères, Iri Hayek, à son retour d'une visite officielle en RDA, m'a confié, après une interview, qu'il avait passé la plus grande partie de sa visite à écouter des plaintes concernant mes émissions.
0: Les réactions des auditeurs arrivent toujours en grand nombre au service international. Mais durant le printemps de Prague, l'audience de la station a été décuplée. Partout dans le monde, les événements en Tchécoslovaquie suscitent un vif intérêt, ce qui se traduit par un afflux de courriers en provenance notamment de France et des pays germanophones, comme en témoigne la lettre d'un certain Paul-Marie Lantoine, auditeur de la station.
2: Je vous souhaite que les objectifs de Dubček se réalisent. Bénéficient-ils du soutien de la majorité des Tchèques? Les Tchèques seront-ils capables de résister à Moscou? Leur liberté n'est-elle pas limitée par les Russes? Quels sont les intérêts des Russes? Pourrais-je recevoir le manifeste des 2000 mots?
0: Ce à quoi le service international a répondu.
6: Depuis votre dernière lettre, l'évolution de la situation a apporté une réponse à certaines de vos questions. Les négociations de Tchernana Tiso et de Bratislava se sont achevées dans une atmosphère de compréhension mutuelle et d'amitié. Nous regrettons de ne pas disposer d'une traduction française du manifeste des 2000 mots.
0: Le directeur des archives de la radio tchèque, Tomáš Dufka, estime pour sa part que la réponse a été envoyée au début du mois d'août 1968, tandis que la lettre elle-même date probablement de juillet de la même année.
7: Včera, dne 20. srpna 1968,
2: hier, le 20 août 1968, vers 23h, les troupes de l'Union soviétique, de la République populaire de Pologne, de la République démocratique allemande, de la République populaire de Hongrie et de la République populaire de Bulgarie ont franchi les frontières de la République socialiste tchécoslovaque. Cette intervention a eu lieu à l'insu du président de la République.
0: Le printemps de Prague prend fin avec l'entrée des troupes du pacte de Varsovie en Tchécoslovaquie dans la nuit du 21 août 1968. Les armées de 5 pays communistes envahissent le pays. Radio Prague en rend naturellement compte, au moins durant les premières heures de l'occupation. Elle continue d'émettre en langues étrangères et devient ainsi une source d'informations essentielle sur les événements en Tchécoslovaquie, non seulement pour ses auditeurs habituels, mais aussi pour les médias étrangers.
8: This is Radio Prague, Czechoslovakia, broadcasting continuously in English, French, German.
0: Les émissions sont diffusées principalement en direct et ne sont généralement pas enregistrées. Certaines séquences ont toutefois été conservées soit par des stations de radios étrangères qui les ont archivées, soit par les auditeurs eux-mêmes.
8: We are transmitting in the 49-meter band on 6.055 megacycles.
0: Rédacteur en chef adjoint de Radio Prague durant les événements d'août 1968, Richard Zeman témoigne.
2: J'étais alors responsable de l'information dans les émissions destinées à l'étranger. Je me souviens que la première dépêche a été rédigée par le jeune Karel Vix et nous l'avons immédiatement diffusée à l'étranger. Je ne suis arrivé qu'à 5 heures du matin et je suis resté jusqu'au bout, jusqu'à ce qu'on nous expulse. Nous pensions qu'ils ne nous mettraient pas dehors. Nous, alors nous étions allés acheter des conserves et de l'alcool pour être en mesure de tenir aussi longtemps que nécessaire sur place. Finalement, ils nous ont tout confisqué et expulsé. Il y a eu plusieurs scènes assez marquantes. L'une d'entre elles s'est produite lorsque Karel Hrabal, alors directeur du service international, a réuni les jeunes journalistes dans son bureau. Il nous disait de ne pas avoir peur, que toutes ses armes ne tiraient que des cartouches à blanc, qu'il n'allait tout de même pas nous tirer dessus à balles réelles. Et au même moment, une rafale de mitraillette a éclaté. Les balles ont atteint le plafond de son bureau, formant un nuage de poussière. Nous nous sommes tous jetés au sol, puis nous nous sommes éclipsés en rampant.
0: Quelques bureaux plus loin se trouvait Yana Hojinkova, alors jeune technicienne du service international de la radio. Elle aussi a gardé un souvenir précis de cette journée.
9: Je ne suis arrivée qu'à 1h30 de l'après-midi. Je n'avais pas pu venir plus tôt. À 18 ans, j'ai vu pour la première fois de ma vie un homme mort allongé dans le hall de la radio. Comme j'aurais dû être au travail plus tôt, je suis allée présenter mes excuses. Mon chef m'a alors dit, à partir de maintenant, uniquement en russe. Cela m'a surprise. Et encore aujourd'hui, je ne sais pas si elle plaisantait ou s'il était sérieux. En réalité, nous ne faisions guère autre chose que regarder ce qui se passait. Je suis restée ici jusqu'à 7 heures du soir. Ensuite, on nous a dit, ceux qui veulent passer la nuit ici peuvent rester, sinon rentrez chez vous, nous fermons le bâtiment.
10: Radio Praha, Československo.
0: Le bâtiment de la radio tchécoslovaque étant désormais occupé, une solution de rechange doit être trouvée. Le service international reçoit alors l'aide des communistes italiens. Ces derniers diffusaient déjà depuis plusieurs années, en coopération avec Radio Prague, leurs propres émissions vers l'Italie. Comme ils séjournaient et travaillaient à Prague dans la clandestinité, leur rédaction et leur studio ne se trouvaient pas dans le bâtiment principal de la radio tchécoslovaque, rue Vinohradska, mais dans une villa du quartier de Nusle à Prague. C'est de là que le service international a continué d'émettre. Depuis la villa de Nusle, les journalistes du service international préparent des émissions de 10 minutes destinées au monde entier, en anglais, en italien, en français, en allemand et en espagnol. Richard Zeman se souvient.
11: Quelques mois plus tard, en 1969,

0: Mais le soldat russe qui en est descendu est simplement allé uriner au coin de la rue. Il s'est donc rassuré. Bon, ça va, tout va bien. Les Russes n'ont jamais trouvé cette radio. Mais plus tard, le parti communiste, pas celui de Dubček, mais celui d'après l'invasion, a tout de même fermé la station.
1: Raconte le chercheur Ulrico Bovo. Cette scène, l'ancien journaliste du service international, Karel Vix, l'a vécue. Il témoigne.
0: Je me souviens très bien, c'était dans la rue Na Kvetnice, à Nuslej. Un jour, un char a remonté la rue, tout le monde a eu peur. Dans cette zone pavillonnaire, le plan d'évacuation prévoyait que nous passions par les jardins pour nous enfuir. Nous nous sommes donc précipités vers le trou dans une clôture pour essayer de nous échapper. Manque de chance, devant moi, Nef n'arrivait pas à passer par l'ouverture dans le grillage. J'étais prêt à abandonner quand finalement, le char est reparti.

0: L'histoire tend à se répéter. 30 ans après avoir combattu, en 1938, les mensonges de la propagande nazie, Radio Prague et son service international se retrouvent de nouveau engagés dans une lutte acharnée contre la désinformation, orchestrée cette fois-ci par les troupes d'occupation soviétiques. Deux semaines plus tard, le 9 septembre, les soldats soviétiques évacuent finalement le bâtiment de la radio tchécoslovaque. Les journalistes peuvent alors regagner leur bureau et les stations recommencent à émettre, y compris Radio Prague. Richard Zeman raconte.
1: Les Russes partis, nous sommes retournés à la radio. La situation était désastreuse. Il a d'abord fallu tout désinfecter. Ils avaient tout pillé, tout ce qu'ils pouvaient. Après quelques temps, on a recommencé à émettre normalement. Il faut dire que les équipements n'étaient pas aussi complexes qu'aujourd'hui. Il ne restait plus nourriture ni boisson. Un collègue francophone, Joseph Tsintsibus, qui avait dans son bureau à la radio exposé des photos de Staline, Lénine et Marx, ainsi que des slogans de propagande, m'a raconté que les soldats, croyant qu'il s'agissait d'un coin rouge, avaient préféré ne pas y entrer.
0: Les rédactions reprennent leurs activités, mais le 21 août a laissé des traces. La société et les médias commencent à se refermer à nouveau. C'est le début de la période dite de normalisation, à savoir le retour de la censure et de la pleine soumission au pouvoir communiste.
2: Městská správa veřejné bezpečnosti v Praze sděluje, že dnes kolem 15. hodiny se na Václavském náměstí těžké...
0: Dans le but de réveiller la société et de la pousser à résister à l'occupation militaire, l'étudiant Jan Palach s'immole par le feu sur la place Venceslas à Prague le 16 janvier 1969. Ses funérailles constituent l'une des dernières grandes manifestations contre l'apathie sociale naissante.
2: A záchranná služba ho odvezla do nemocnice k ošetření. Motiv činu se vyšetřuje.
3: No, já si ještě pamatuju, že jsem vlastně reportovala.
4: Je me souviens avoir fait un reportage sur les funérailles de Jan Palach. Comme tous les autres jeunes, j'ai très difficilement vécu l'immolation de Palach. La radio observait le silence. Toute la journée, nous n'avons diffusé que de la musique funèbre. Il n'y avait aucune émission, pas même de service international.
0: Se souvient Pavla Jazirova. Le printemps de Prague est définitivement terminé. À Radio Prague aussi, les purges commencent. Ceux qui s'étaient engagés pendant la période de changement politique doivent partir, tout comme ceux qui avaient exprimé leur désaccord quant à la présence des troupes soviétiques. Le service international est désigné comme l'un des principaux foyers de la contre-révolution par la nouvelle direction du Parti communiste, de l'État et de la radio tchécoslovaque. Étonnamment, cette catégorisation a pu être facilitée par l'analyse des lettres envoyées à Radio Prague durant la période dite de dégel. Le directeur des archives de la radio tchèque, Tomáš Duvka, explique.
1: L'analyse a été particulièrement poussée. C'est aussi pour cela que les lettres ont été conservées. Elles ont été classées, numérotées et des passages ont ensuite été traduits et cités. L'objectif était clair, effectuer une purge au sein du service international. À partir de ces lettres,

0: lettres d'auditeurs, on a même dressé un portrait des personnes du service international dont il fallait se séparer. Rien ni personne n'a été épargné. Même les étrangers ont dû rentrer dans leur pays après 68.
1: Par la suite, des questionnaires nous ont été adressés, nous enjoignant de déclarer que nous approuvions l'entrée des armées fraternelles. Je ne l'ai pas signé. On voulait aussi que nous adhérions à certaines organisations comme l'Union socialiste de la jeunesse ou l'Union des femmes, que je n'y ai pas adhéré. Et je dois dire que j'ai été sincèrement soulagée qu'ils me renvoient. Ce n'était pas à moi de partir et d'ailleurs, je n'aurais pas pu. J'aimais trop mon travail. Je leur suis d'ailleurs encore reconnaissante aujourd'hui de m'avoir licenciée et de m'avoir ainsi empêchée de me corrompre intellectuellement.
2: Confie Pavla Jazajerova, ancienne journaliste au service francophone de Radio Prague destiné à l'Afrique. Richard Zeman et Karel Vix poursuivent.
0: J'ai été littéralement expulsé de la radio, c'était au début de l'année 70, le 1er février peut-être, je ne me souviens pas exactement. Je suis parti également en 1970, si je ne me trompe pas, presque tout le monde était déjà parti avant moi. L'époque voulait que nous soyons remplacés par une nouvelle génération, et ceux dont on n'arrivait pas à se débarrasser étaient tout simplement remplacés sur les ondes par de la musique.
2: L'ancienne technicienne puis réalisatrice du service international, Jana Horžinková, se souvient elle aussi de cette période.
1: Beaucoup de nouveaux employés sont arrivés dès 1969, une quinzaine au début. Nous les appelions la jeunesse, la nouvelle jeunesse léniniste. Ils étaient recrutés juste après le baccalauréat et entraient directement en tant que cadre. Certains savaient parler des langues étrangères, d'autres ne savaient pas, mais affirmaient fermement qu'ils apprendraient en 6 semaines. On les croyait, ils entraient à la rédaction et devenaient généralement chefs. Le chef, lui, n'avait pas vraiment besoin de maîtriser les langues puisqu'il ne passait pas au micro. Il se contentait de signer pour valider les contenus destinés à être diffusés. Cela a été connu de tous, y compris du rédacteur en chef, et cela ne posait pas de problème.
2: Presque tous les journalistes expérimentés qui avaient souvent travaillé de longues années à Radio Prague sont donc contraints de partir. Le service italien est également supprimé, non seulement parce que ces journalistes s'étaient solidarisés avec leurs collègues de la radio, mais aussi parce que l'ensemble du Parti communiste italien avait condamné l'invasion.
0: La période de crise de 1968-1969 a constitué le test le plus difficile pour l'intégrité de chaque citoyen de notre pays et en particulier pour les responsables politiques. La grande majorité a tenu bon, mais nombreux furent aussi ceux qui ont échoué. Un trait essentiel de la morale de l'homme socialiste, comme l'a souvent montré Vladimir Ilitch Lénine, est l'honnêteté envers la classe ouvrière, le parti, le peuple et la nation. Nous soulignons cela car durant la période dite du processus du renouveau, toutes les valeurs fondamentales et principes de la morale communiste ont été piétinées par ses initiateurs.
2: Observait le commentateur Karel Šimon à propos du printemps de Prague. Nous sommes alors en 1979 et le service international vit à nouveau sous une censure stricte. La station est redevenue un fidèle instrument du Parti communiste et de son gouvernement. Radio Prague devra encore attendre 20 ans pour connaître à nouveau son propre printemps.

Voilà, c'était donc le troisième épisode de la série intitulée Prague appelle le monde, Radio Prague International, 90 ans sur les ondes, une émission consacrée à la manière dont les émissions internationales de la radio tchécoslovaque ont été affectées par le printemps de Prague, puis par l'invasion du pays par les troupes du pacte de Varsovie. Cette émission a été préparée par Jaromír Marek, David Hertel et Aleš Krupka, puis donc par Paul-Henri Perrin pour la version française. Merci de votre attention. Merci également de votre fidélité aux émissions en langue française de Radio Prague International. Et à très bientôt de nouveau à l'écoute. Naslyšenou, ahoy.

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1: Dobrý den, bonjour à toutes et à tous et bienvenue à l'écoute de l'actualité tchèque en français sur Radio Prague International. Vous le savez, depuis le début de l'été, nous vous proposons une grande série consacrée au 90e anniversaire des émissions internationales de la radio tchèque. Une série intitulée « Prague appelle le monde », Radio Prague International, 90 ans sur les ondes. Une série dans laquelle est donc retracée toute l'histoire de la station, et ce, depuis les années 1930 jusqu'à aujourd'hui. Un troisième épisode que nous vous proposons d'écouter aujourd'hui, retour sur la manière dont les émissions internationales de la radio tchécoslovaque ont été affectées par le printemps de Prague en 1968, puis par l'invasion du pays par les troupes du pacte de Varsovie, un document exceptionnel, comme vous allez l'entendre, préparé par Jaromír Marek, David Hertel et Aleš Krupka pour la version tchèque et par Paul-Henri Perrin pour la version française. Très bonne écoute de Radio Prague International.
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0: La seconde moitié des années 1960 en Tchécoslovaquie est souvent qualifiée de période de dégel. La situation politique s'assouplit quelque peu et un vent d'espoir souffle sur le pays. L'esprit réformateur n'épargne pas la radio tchécoslovaque et ses émissions destinées à l'étranger. L'époque de l'idéologie exacerbée est révolue, la Tchécoslovaquie s'ouvre alors au monde et le monde en retour s'ouvre à la Tchécoslovaquie. C'est dans ce contexte qu'en 1964, par exemple, le célèbre théâtre Laterna Magica est autorisé à se rendre à l'ouest pour se produire au Carnegie Hall à New York. Au micro de Radio Prague, son metteur en scène, Václav Kašlík, était fier de louer la coopération avec ses collègues américains.
1: Američtí partneři zajišťovali každý detail, téměř každý střih, protože v Americe, jak víte, tempo.
2: Les partenaires américains se sont occupés des moindres détails de chaque transition, car comme vous le savez, ces éléments jouent un rôle très important en Amérique. Il ne doit pas y avoir une seconde de répit, tout doit aller de l'avant jusqu'à l'apothéose.
1: V New Yorku absolvoval, zvlášť když zpíváme česky.
0: Malgré un assouplissement incontestable, la censure continue de régner dans tous les médias tchécoslovaques, et Radio Prague ne fait pas exception. Le vocabulaire et le ton n'évoluent que lentement. Voici par exemple comment, en 1966 encore, Anton Korman évoquait la prise du pouvoir par les communistes dans une émission destinée aux compatriotes installés en Amérique.
2: Beaucoup d'entre vous n'ont pas apprécié cette tournure car nous avons ainsi contrarié vos propres projets. Il ne fallut pas longtemps cependant pour que se désagrège la coalition de guerre que votre inoubliable Roosevelt avec Churchill et Staline avait forgée dans la lutte contre Hitler et ses bourreaux. Quelques mois passèrent et déjà le sang innocent coulait autour du 39e parallèle en Corée. Il nous tenait donc à cœur, chers compatriotes, de vous montrer à travers nos émissions quotidiennes la façon dont nous pensions et ce que nous faisions. Jusqu'à présent, nous recevions très peu de journaux de chez vous et ceux qui nous parvenaient arrivaient de façon irrégulière. Vous-même n'aviez guère accès à notre presse. Nous nous connaissions donc assez mal. Aussi attendions-nous chacune de vos lettres avec impatience et recevions-nous chacun de vos mots avec une immense satisfaction. C'était pour nous la preuve que, malgré les milliers de kilomètres qui nous séparent et malgré tous les Dulles et les McCarthy, votre intérêt pour la vieille patrie demeurait intact.
0: Et finalement,
3: dostal jsem dotaz týkající se cenzury. Zrušení cenzury, jedná se o nějakých opatřeních.
2: J'ai reçu une question concernant la censure. La censure a cessé d'exister, les amis. Hurra.
3: Cenzura přestala, přátelé, existovat. Hurá.
4: Ústřední výbor komunistické strany odsouhlasil v březnu 1968 konec cenzury.
0: En mars 1968, le comité central du Parti communiste approuve la suppression de la censure. Le printemps de Prague commence, Radio Prague, qui jusqu'alors avait servi exclusivement à diffuser les idées du socialisme, se met elle aussi à émettre librement, comme en témoigne Pavla Jaizirova, qui travaillait en 1968 au service francophone destiné à l'Afrique.
5: Le printemps de Prague était un sacré événement. Du jour au lendemain, toutes sortes de journaux et de magazines sont apparus. Nous allions voir des films italiens. C'était une époque merveilleuse, surtout pour nous, les jeunes. Nous débattions de Dubček et du socialisme à visage humain à notre plus grand bonheur.
2: Lorsque les émissions ont commencé à différer un peu par leur ton de celles d'avant, les auditeurs ont-ils réagi? Ont-ils perçu un changement?
5: Bien sûr qu'ils ont réagi, et si je me souviens bien, ils n'ont pas toujours réagi positivement. D'ailleurs, comment exiger de personnes vivant dans des régions aussi éloignées, parfois dans des villages reculés, qu'elles comprennent ce que signifiaient les changements politiques en Europe?
0: Les dires de Pavla Jaizirova sont confirmés par les nombreuses lettres reçues par le service international. Les auditeurs européens et les tchécoslovaques installés aux États-Unis accueillaient généralement favorablement la nouvelle orientation de la politique tchécoslovaque ainsi que la manière dont le service extérieur en rendait compte. En revanche, les auditeurs d'Amérique latine ou d'Afrique percevaient ce tournant avec davantage de réserve, comme le relève Tomáš Dufka, directeur des archives de la radio tchèque.
2: Les réactions les plus empreintes d'incompréhension provenaient notamment des pays d'Afrique et d'Amérique latine. Dans ces pays qui avaient connu la décolonisation, les émissions internationales tchécoslovaques avaient bénéficié d'une large audience. La Tchécoslovaquie disposait alors d'un espace important pour y exercer son influence et sa propagande. Puis, du jour au lendemain, ces émissions ont changé de ton, allant parfois même jusqu'à questionner la voie suivie par le pays. Les réactions des auditeurs de ces pays ont donc sensiblement différé de celles observées dans le reste du monde.
0: Alors que les auditeurs du tiers-monde comprennent difficilement ces changements, les dirigeants communistes des pays voisins, eux, les comprennent parfaitement et les voient d'un très mauvais œil. En Allemagne de l'Est, le chef des communistes, Walter Ulbricht, va même jusqu'à faire brouiller les émissions internationales de la radio tchécoslovaque, et ce, dès le début du mois de mai 1968. Une décision tout à fait inédite entre États dits « frères » qui a marqué Bedřich Utic, l'ancien responsable du service germanophone.
2: Lors d'une visite officielle d'Ulbricht à Prague, la question de la suppression de la censure chez nous a été évoquée en conférence de presse. Il a alors déclaré « Chez nous, nous n'avons rien à supprimer puisqu'il n'existe aucune censure ». Évidemment, j'ai rediffusé par la suite cette déclaration 3 ou 4 fois en ajoutant systématiquement « À la demande des auditeurs qui subissent le brouillage, nous répétons la déclaration du camarade Ulbricht ». Bien entendu, ce genre de choses les irritait au plus haut point, au point que notre ministre des Affaires étrangères, Iri Hayek, à son retour d'une visite officielle en RDA, m'a confié, après une interview, qu'il avait passé la plus grande partie de sa visite à écouter des plaintes concernant mes émissions.
0: Les réactions des auditeurs arrivent toujours en grand nombre au service international. Mais durant le printemps de Prague, l'audience de la station a été décuplée. Partout dans le monde, les événements en Tchécoslovaquie suscitent un vif intérêt, ce qui se traduit par un afflux de courriers en provenance notamment de France et des pays germanophones, comme en témoigne la lettre d'un certain Paul-Marie Lantoine, auditeur de la station.
2: Je vous souhaite que les objectifs de Dubček se réalisent. Bénéficient-ils du soutien de la majorité des Tchèques? Les Tchèques seront-ils capables de résister à Moscou? Leur liberté n'est-elle pas limitée par les Russes? Quels sont les intérêts des Russes? Pourrais-je recevoir le manifeste des 2000 mots?
0: Ce à quoi le service international a répondu.
5: Depuis votre dernière lettre, l'évolution de la situation a apporté une réponse à certaines de vos questions. Les négociations de Tiana Tiso et de Bratislava se sont achevées dans une atmosphère de compréhension mutuelle et d'amitié. Nous regrettons de ne pas disposer d'une traduction française du manifeste des 2000 mots.
0: Le directeur des archives de la radio tchèque, Tomáš Dufka, estime pour sa part que la réponse a été envoyée au début du mois d'août 1968, tandis que la lettre elle-même date probablement de juillet de la même année.
6: Včera dne 20. srpna 1968.
2: Hier, le 20 août 1968, vers 23h, les troupes de l'Union soviétique, de la République populaire de Pologne, de la République démocratique allemande, de la République populaire de Hongrie et de la République populaire de Bulgarie ont franchi les frontières de la République socialiste tchécoslovaque. Cette intervention a eu lieu à l'insu du président de la République.
0: Le printemps de Prague prend fin avec l'entrée des troupes du pacte de Varsovie en Tchécoslovaquie dans la nuit du 21 août 1968. Les armées de 5 pays communistes envahissent le pays. Radio Prague en rend naturellement compte, au moins durant les premières heures de l'occupation. Elle continue d'émettre en langues étrangères et devient ainsi une source d'information essentielle sur les événements en Tchécoslovaquie, non seulement pour ses auditeurs habituels, mais aussi pour les médias étrangers.
7: This is Radio Prague, Czechoslovakia, broadcasting continuously In English, French, German and Italian.
0: Les émissions sont diffusées principalement en direct et ne sont généralement pas enregistrées. Certaines séquences ont toutefois été conservées soit par des stations de radios étrangères qui les ont archivées, soit par les auditeurs eux-mêmes.
7: We are transmitting in the 49 meter band on 6.055 megacycles.
0: Rédacteur en chef adjoint de Radio Prague durant les événements d'août 1968, Richard Zeman témoigne.
2: J'étais alors responsable de l'information dans les émissions destinées à l'étranger. Je me souviens que la première dépêche a été rédigée par le jeune Karel Vix et nous l'avons immédiatement diffusée à l'étranger. Je ne suis arrivé qu'à 5 heures du matin et je suis resté jusqu'au bout, jusqu'à ce qu'on nous expulse. Nous pensions qu'ils ne nous mettraient pas dehors. Nous étions allés acheter des conserves et de l'alcool pour être en mesure de tenir aussi longtemps que nécessaire sur place. Finalement, ils nous ont tout confisqué et expulsé. Il y a eu plusieurs scènes assez marquantes. L'une d'entre elles s'est produite lorsque Karel Hrabal, alors directeur du service international, a réuni les jeunes journalistes dans son bureau. Il nous disait de ne pas avoir peur, que toutes ses armes ne tiraient que des cartouches à blanc, qu'il n'allait tout de même pas nous tirer dessus à balles réelles. Et au même moment, une rafale de mitraillette a éclaté. Les balles ont atteint le plafond de son bureau, formant un nuage de poussière. Nous nous sommes tous jetés au sol, puis nous nous sommes éclipsés en rampant.
0: Quelques bureaux plus loin se trouvait Yana Horzinkova, alors jeune technicienne du service international de la radio. Elle aussi a gardé un souvenir précis de cette journée.
8: Je ne suis arrivée qu'à 1h30 de l'après-midi. Je n'avais pas pu venir plus tôt. À 18 ans, j'ai vu pour la première fois de ma vie un homme mort allongé dans le hall de la radio. Comme j'aurais dû être au travail plus tôt, je suis allée présenter mes excuses. Mon chef m'a alors dit, à partir de maintenant, uniquement en russe. Cela m'a surprise. Et encore aujourd'hui, je ne sais pas si elle plaisantait ou s'il était sérieux. En réalité, nous ne faisions guère autre chose que regarder ce qui se passait. Je suis restée ici jusqu'à 7 heures du soir. Ensuite, on nous a dit, ceux qui veulent passer la nuit ici peuvent rester, sinon rentrez chez vous, nous fermons le bâtiment.
9: Radio Praha, Československo.
0: Le bâtiment de la radio tchécoslovaque étant désormais occupé, une solution de rechange doit être trouvée. Le service international reçoit alors l'aide des communistes italiens. Ces derniers diffusaient déjà depuis plusieurs années, en coopération avec Radio Prague, leurs propres émissions vers l'Italie. Comme ils séjournaient et travaillaient à Prague dans la clandestinité, leur rédaction et leur studio ne se trouvaient pas dans le bâtiment principal de la radio tchécoslovaque, rue Vinohradska, mais dans une villa du quartier de Nusle à Prague. C'est de là que le service international a continué d'émettre. Depuis la villa de Nusle, les journalistes du service international préparent des émissions de 10 minutes destinées au monde entier, en anglais, en italien, en français, en allemand et en espagnol. Richard Zeman se souvient.
2: Quelques mois plus tard, en 1969, à une époque où il était encore possible de voyager à l'étranger, j'ai été invité par la radio ouest-allemande. Ils m'ont confié qu'ils avaient écouté ces émissions et qu'elles avaient été particulièrement instructives pour eux. Ils ont ainsi pu suivre en détail ce qui se passait ici.
10: Rusové nikdy nenašli tu budovu.
2: Les Russes n'ont jamais trouvé cette villa de Nusle. Pour l'anecdote, un jour, l'un des Italiens a vu un char russe s'arrêter devant la maison. Il s'est alors dit « ça y est, ils nous ont trouvés ». Mais le soldat russe qui en est descendu est simplement allé uriner au coin de la rue. Il s'est donc rassuré. Bon, ça va, tout va bien. Les Russes n'ont jamais trouvé cette radio. Mais plus tard, le parti communiste, pas celui de Dubček, mais celui d'après l'invasion, a tout de même fermé la station.
0: Raconte le chercheur Ulrico Bovo. Cette scène, l'ancien journaliste du service international, Karel Vix, l'a vécue. Il témoigne.
11: No, já si tam pamatuju z té květnice, to byla snad ulice na Květnici.
2: Je me souviens très bien, c'était dans la rue na Květnici à Nuslé un jour.

0: 30 ans après avoir combattu, en 1938, les mensonges de la propagande nazie, Radio Prague et son service international se retrouvent de nouveau engagés dans une lutte acharnée contre la désinformation, orchestrée cette fois-ci par les troupes d'occupation soviétiques. Deux semaines plus tard, le 9 septembre, les soldats soviétiques évacuent finalement le bâtiment de la radio tchécoslovaque. Les journalistes peuvent alors regagner leur bureau et les stations recommencent à émettre, y compris Radio Prague. Richard Zeman raconte.
1: Les Russes partis, nous sommes retournés à la radio. La situation était désastreuse. Il a d'abord fallu tout désinfecter. Ils avaient tout pillé, tout ce qu'ils pouvaient. Après quelques temps, on a recommencé à émettre normalement. Il faut dire que les équipements n'étaient pas aussi complexes qu'aujourd'hui. Il ne restait plus nourriture ni boisson. Un collègue francophone, Joseph Tsintsibus, qui avait dans son bureau à la radio exposé des photos de Staline, Lénine et Marx, ainsi que des slogans de propagande, m'a raconté que les soldats, croyant qu'il s'agissait d'un coin rouge, avaient préféré ne pas y entrer.
0: Les rédactions reprennent leurs activités, mais le 21 août a laissé des traces. La société et les médias commencent à se refermer à nouveau. C'est le début de la période dite de normalisation, à savoir le retour de la censure et de la pleine soumission au pouvoir communiste.
2: Městská správa veřejné bezpečnosti v Praze sděluje, že dnes kolem 15. hodiny se na Václavském náměstí těžké...
0: Dans le but de réveiller la société et de la pousser à résister à l'occupation militaire, l'étudiant Jan Palach s'immole par le feu sur la place Venceslas à Prague le 16 janvier 1969. Ses funérailles constituent l'une des dernières grandes manifestations contre l'apathie sociale naissante.
2: A záchranná služba ho odvezla do nemocnice k ošetření. Motiv činu se vyšetřuje.
3: No, já si ještě pamatuju, že jsem vlastně reportovala.
4: Je me souviens avoir fait un reportage sur les funérailles de Jan Palach. Comme tous les autres jeunes, j'ai très difficilement vécu l'immolation de Palach. La radio observait le silence. Toute la journée, nous n'avons diffusé que de la musique funèbre. Il n'y avait aucune émission, pas même de service international.
0: Se souvient Pavla Jaizirova. Le printemps de Prague est définitivement terminé. À Radio Prague aussi, les purges commencent. Ceux qui s'étaient engagés pendant la période de changement politique doivent partir, tout comme ceux qui avaient exprimé leur désaccord quant à la présence des troupes soviétiques. Le service international est désigné comme l'un des principaux foyers de la contre-révolution par la nouvelle direction du Parti communiste, de l'État et de la radio tchécoslovaque. Étonnamment, cette catégorisation a pu être facilitée par l'analyse des lettres envoyées à Radio Prague durant la période dite de dégel. Le directeur des archives de la radio tchèque, Tomáš Duvka, explique.
1: L'analyse a été particulièrement poussée. C'est aussi pour cela que les lettres ont été conservées. Elles ont été classées, numérotées et des passages ont ensuite été traduits et cités. L'objectif était clair, effectuer une purge au sein du service international. À partir de ces lettres d'auditeurs, on a même dressé un portrait des personnes du service international dont il fallait se séparer. Rien ni personne n'a été épargné, même les étrangers ont dû rentrer dans leur pays après 68.
3: Potom už přišli dotazníky.
4: Par la suite, des questionnaires nous ont été adressés. Nous enjoignons de déclarer que nous approuvions l'entrée des armées fraternelles. Je ne l'ai pas signé. On voulait aussi que nous adhérions à certaines organisations comme l'Union socialiste de la jeunesse ou l'Union des femmes. Que je n'y ai pas adhéré. Et je dois dire que j'ai été sincèrement soulagée qu'ils me renvoient. Ce n'était pas à moi de partir et d'ailleurs, je n'aurais pas pu. J'aimais trop mon travail. Je leur suis d'ailleurs encore reconnaissante aujourd'hui de m'avoir licenciée et de m'avoir ainsi empêchée de me corrompre intellectuellement.
0: Confie Pavla Jaizirova, ancienne journaliste au service francophone de Radio Prague destiné à l'Afrique. Richard Zeman et Karel Vix pour

0: poursuivre.
1: Já jsem byl vyveden z rozhlasu, doslova vyveden.
2: J'ai été littéralement expulsé de la radio, c'était au début de l'année 70, le 1er février peut-être, je ne me souviens pas exactement.
3: Já jsem odešel, nemýlím-li se, až...
2: Je suis parti également en 1970, si je ne me trompe pas. Presque tout le monde était déjà parti avant moi. L'époque voulait que nous soyons remplacés par une nouvelle génération. Et ceux dont on n'arrivait pas à se débarrasser étaient tout simplement remplacés sur les ondes par de la musique.
0: L'ancienne technicienne puis réalisatrice du service international, Jana Horžinková, se souvient elle aussi de cette période.
4: Beaucoup de nouveaux employés sont arrivés dès 1969, une quinzaine au début. Nous les appelions la jeunesse, la nouvelle jeunesse léniniste. Ils étaient recrutés juste après le baccalauréat et entraient directement en tant que cadre. Certains savaient parler des langues étrangères, d'autres ne savaient pas, mais affirmaient fermement qu'ils apprendraient en 6 semaines. On les croyait, ils entraient à la rédaction et devenaient généralement chefs. Le chef, lui, n'avait pas vraiment besoin de maîtriser les langues puisqu'il ne passait pas au micro. Il se contentait de signer pour valider les contenus destinés à être diffusés. Cela était connu de tous, y compris du rédacteur en chef, et cela ne posait pas de problème.
0: Presque tous les journalistes expérimentés qui avaient souvent travaillé de longues années à Radio Prague sont donc contraints de partir. Le service italien est également supprimé, non seulement parce que ces journalistes s'étaient solidarisés avec leurs collègues de la radio, mais aussi parce que l'ensemble du Parti communiste italien avait condamné l'invasion.
2: La période de crise de 1968-1969 a constitué le test le plus difficile pour l'intégrité de chaque citoyen de notre pays et en particulier pour les responsables politiques. La grande majorité a tenu bon, mais nombreux furent aussi ceux qui ont échoué. Un trait essentiel de la morale de l'homme socialiste, comme l'a souvent montré Vladimir Ilitch Lénine, est l'honnêteté envers la classe ouvrière, le parti, le peuple et la nation. Nous soulignons cela car durant la période dite du processus du renouveau, toutes les valeurs fondamentales et principes de la morale communiste ont été piétinées par ses initiateurs.
0: Observait le commentateur Karel Šimon à propos du printemps de Prague. Nous sommes alors en 1979 et le service international vit à nouveau sous une censure stricte. La station est redevenue un fidèle instrument du Parti communiste et de son gouvernement. Radio Prague devra encore attendre 20 ans pour connaître à nouveau son propre printemps.

Voilà, c'était donc le troisième épisode de la série intitulée Prague appelle le monde, Radio Prague International, 90 ans sur les ondes, une émission consacrée à la manière dont les émissions internationales de la radio tchécoslovaque ont été affectées par le printemps de Prague, puis par l'invasion du pays par les troupes du pacte de Varsovie. Cette émission a été préparée par Jaromír Marek, David Hertel et Aleš Krupka, puis donc par Paul-Henri Perrin pour la version française. Merci de votre attention. Merci également de votre fidélité aux émissions en langue française de Radio Prague International. Et à très bientôt de l'écoute, de nouveau à l'écoute. Naslyšenou, ahoy.

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1: Dobrý den, bonjour à toutes et à tous et bienvenue à l'écoute de l'actualité tchèque en français sur Radio Prague International. Vous le savez, depuis le début de l'été, nous vous proposons une grande série consacrée au 90e anniversaire des émissions internationales de la radio tchèque. Une série intitulée « Prague appelle le monde », Radio Prague International, 90 ans sur les ondes. Une série dans laquelle est donc retracée toute l'histoire de la station, et ce, depuis les années 1930 jusqu'à aujourd'hui. Un troisième épisode que nous vous proposons d'écouter aujourd'hui, retour sur la manière dont les émissions internationales de la radio tchécoslovaque ont été affectées par le printemps de Prague en 1968, puis par l'invasion du pays par les troupes du pacte de Varsovie, un document exceptionnel, comme vous allez l'entendre, préparé par Jaromír Marek, David Hertel et Aleš Krupka pour la version tchèque et par Paul-Henri Perrin pour la version française. Très bonne écoute de Radio Prague International.
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0: La seconde moitié des années 1960 en Tchécoslovaquie est souvent qualifiée de période de dégel. La situation politique s'assouplit quelque peu et un vent d'espoir souffle sur le pays. L'esprit réformateur n'épargne pas la radio tchécoslovaque et ses émissions destinées à l'étranger. L'époque de l'idéologie exacerbée est révolue, la Tchécoslovaquie s'ouvre alors au monde et le monde en retour s'ouvre à la Tchécoslovaquie. C'est dans ce contexte qu'en 1964, par exemple, le célèbre théâtre Laterna Magica est autorisé à se rendre à l'ouest pour se produire au Carnegie Hall à New York. Au micro de Radio Prague, son metteur en scène, Václav Kašlík, était fier de louer la coopération avec ses collègues américains.
1: Američtí partneři zajišťovali každý detail, téměř každý střih, protože v Americe, jak víte, tempo.
2: Les partenaires américains se sont occupés des moindres détails de chaque transition, car comme vous le savez, ces éléments jouent un rôle très important en Amérique. Il ne doit pas y avoir une seconde de répit, tout doit aller de l'avant jusqu'à l'apothéose.
1: V New Yorku absolvoval, zvlášť když zpíváme česky.
0: Malgré un assouplissement incontestable, la censure continue de régner dans tous les médias tchécoslovaques, et Radio Prague ne fait pas exception. Le vocabulaire et le ton n'évoluent que lentement. Voici par exemple comment, en 1966 encore, Anton Korman évoquait la prise du pouvoir par les communistes dans une émission destinée aux compatriotes installés en Amérique.
3: Mnohým u vás sa to nepáčilo, lebo sme im tým pokazili ich vlastné plány.
2: Beaucoup d'entre vous n'ont pas apprécié cette tournure car nous avons ainsi contrarié vos propres projets. Il ne fallut pas longtemps cependant pour que se désagrège la coalition de guerre que votre inoubliable Roosevelt avec Churchill et Staline avait forgée dans la lutte contre Hitler et ses bourreaux. Quelques mois passèrent et déjà le sang innocent coulait autour du 39e parallèle en Corée. Il nous tenait donc à cœur, chers compatriotes, de vous montrer à travers nos émissions quotidiennes la façon dont nous pensions et ce que nous faisions. Jusqu'à présent, nous recevions très peu de journaux de chez vous et ceux qui nous parvenaient arrivaient de façon irrégulière. Vous-même n'aviez guère accès à notre presse. Nous nous connaissions donc assez mal, aussi attendions-nous chacune de vos lettres avec impatience et recevions-nous chacun de vos mots avec une immense satisfaction. C'était pour nous la preuve que, malgré les milliers de kilomètres qui nous séparent et malgré tous les Dulles et les McCarthy, votre intérêt pour la vieille patrie demeurait intact.
0: Et finalement...
2: J'ai reçu une question concernant la censure. La censure a cessé d'exister, les amis. Hurrah!
4: Censura přestala, přátelé, existovat. Hurrá!
5: Ústřední výbor komunistické strany odsouhlasil v březnu 1968 konec cenzury.
0: En mars 1968, le comité central du Parti communiste approuve la suppression de la censure. Le printemps de Prague commence, Radio Prague, qui jusqu'alors avait servi exclusivement à diffuser les idées du socialisme, se met elle aussi à émettre librement, comme en témoigne Pavla Jaizirova, qui travaillait en 1968 au service francophone destiné à l'Afrique.
6: Le printemps de Prague était un sacré événement. Du jour au lendemain, toutes sortes de journaux et de magazines sont apparus. Nous allions voir des films italiens. C'était une époque merveilleuse, surtout pour nous, les jeunes. Nous débattions de Dubček et du socialisme à visage humain, à notre plus grand bonheur.
2: Lorsque les émissions ont commencé à différer un peu par leur ton de celle d'avant, les auditeurs ont-ils réagi? Ont-ils perçu un changement?
6: Bien sûr qu'ils ont réagi, et si je me souviens bien, ils n'ont pas toujours réagi positivement. D'ailleurs, comment exiger de personnes vivant dans des régions aussi éloignées, parfois dans des villages reculés, qu'elles comprennent ce que signifiaient les changements politiques en Europe?
0: Les les dires de Pavla Jazairova sont confirmés par les nombreuses lettres reçues par le service international. Les auditeurs européens et les tchécoslovaques installés aux États-Unis accueillaient généralement favorablement la nouvelle orientation de la politique tchécoslovaque, ainsi que la manière dont le service extérieur en rendait compte. En revanche, les auditeurs d'Amérique latine ou d'Afrique percevaient ce tournant avec davantage de réserve, comme le relève Tomáš Dufka, directeur des archives de la radio tchèque.
2: Les réactions les plus empreintes d'incompréhension provenaient notamment des pays d'Afrique et d'Amérique latine. Dans ces pays qui avaient connu la décolonisation, les émissions internationales tchécoslovaques avaient bénéficié d'une large audience. La Tchécoslovaquie disposait alors d'un espace important pour y exercer son influence et sa propagande. Puis, du jour au lendemain, ces émissions ont changé de ton, allant parfois même jusqu'à questionner la voie suivie par le pays. Les réactions des auditeurs de ces pays ont donc sensiblement différé de celles observées dans le reste du monde.
0: Alors que les auditeurs du tiers-monde comprennent difficilement ces changements, les dirigeants communistes des pays voisins, eux, les comprennent parfaitement et les voient d'un très mauvais œil. En Allemagne de l'Est, le chef des communistes, Walter Ulbricht, va même jusqu'à faire brouiller les émissions internationales de la radio tchécoslovaque, et ce, dès le début du mois de mai 1968. Une décision tout à fait inédite entre États dits « frères » qui a marqué Bedřich Utic, l'ancien responsable du service germanophone.
2: Lors d'une visite officielle d'Ulbricht à Prague, la question de la suppression de la censure chez nous a été évoquée en conférence de presse. Il a alors déclaré « Chez nous, nous n'avons rien à supprimer puisqu'il n'existe aucune censure ». Évidemment, j'ai rediffusé par la suite cette déclaration 3 ou 4 fois en ajoutant systématiquement « À la demande des auditeurs qui subissent le brouillage, nous répétons la déclaration du camarade Ulbricht ». Bien entendu, ce genre de choses les irritait au plus haut point, au point que notre ministre des Affaires étrangères, Iri Hayek, à son retour d'une visite officielle en RDA, m'a confié, après une interview, qu'il avait passé la plus grande partie de sa visite à écouter des plaintes concernant mes émissions.
0: Les réactions des auditeurs arrivent toujours en grand nombre au service international. Mais durant le printemps de Prague, l'audience de la station a été décuplée. Partout dans le monde, les événements en Tchécoslovaquie suscitent un vif intérêt, ce qui se traduit par un afflux de courriers en provenance notamment de France et des pays germanophones, comme en témoigne la lettre d'un certain Paul-Marie Lantoine, auditeur de la station.
2: Je vous souhaite que les objectifs de Dubček se réalisent. Bénéficient-ils du soutien de la majorité des Tchèques? Les Tchèques seront-ils capables de résister à Moscou? Leur liberté n'est-elle pas limitée par les Russes? Quels sont les intérêts des Russes? Pourrais-je recevoir le manifeste des 2000 mots?
0: Ce à quoi le service international a répondu.
6: Depuis votre dernière lettre, l'évolution de la situation a apporté une réponse à certaines de vos questions. Les négociations de Tiana Tiso et de Bratislava se sont achevées dans une atmosphère de compréhension mutuelle et d'amitié. Nous regrettons de ne pas disposer d'une traduction française du manifeste des 2000 mots.
0: Le directeur des archives de la radio tchèque, Tomáš Dufka, estime pour sa part que la réponse a été envoyée au début du mois d'août 1968, tandis que la lettre elle-même date probablement de juillet de la même année.
7: Včera dne 20. srpna 1968.
2: Hier, le 20 août 1968, vers 23h, les troupes de l'Union soviétique, de la République populaire de Pologne, de la République démocratique allemande, de la République populaire de Hongrie et de la République populaire de Bulgarie ont franchi les frontières de la République socialiste tchécoslovaque. Cette intervention a eu lieu à l'insu du président de la République.
0: Le printemps de Prague prend fin avec l'entrée des troupes du pacte de Varsovie en Tchécoslovaquie dans la nuit du 21 août 1968. Les armées de 5 pays communistes envahissent le pays, Radio Prague en rend naturellement compte, au moins durant les premières heures de l'occupation. Elle continue d'émettre en langues étrangères et devient ainsi une source d'informations essentielles sur les événements en Tchécoslovaquie, non seulement pour ses auditeurs habituels, mais aussi pour les médias étrangers.
8: This is Radio Prague, Czechoslovakia, broadcasting continuously in English, French, German and Italian.
0: Les émissions sont diffusées principalement en direct et ne sont généralement pas enregistrées. Certaines séquences ont toutefois été conservées soit par des stations de radios étrangères qui les ont archivées, soit par les auditeurs eux-mêmes.
8: We are transmitting in the 49 meter band on 6.055 megacycles.
0: Rédacteur en chef adjoint de Radio Prague durant les événements d'août 1968, Richard Zeman témoigne.
2: J'étais alors responsable de l'information dans les émissions destinées à l'étranger. Je me souviens que la première dépêche a été rédigée par le jeune Karel Vix et nous l'avons immédiatement diffusée à l'étranger. Je ne suis arrivé qu'à 5 heures du matin et je suis resté jusqu'au bout, jusqu'à ce qu'on nous expulse. Nous pensions qu'ils ne nous mettraient pas dehors. Nous étions allés acheter des conserves et de l'alcool pour être en mesure de tenir aussi longtemps que nécessaire sur place. Finalement, ils nous ont tout confisqué et expulsé. Il y a eu plusieurs scènes assez marquantes. L'une d'entre elles s'est produite lorsque Karel Hrabal, alors directeur du service international, a réuni les jeunes journalistes dans son bureau. Il nous disait de ne pas avoir peur, que toutes ses armes ne tiraient que des cartouches à blanc, qu'il n'allait tout de même pas nous tirer dessus à balles réelles. Et au même moment, une rafale de mitraillette a éclaté. Les balles ont atteint le plafond de son bureau, formant un nuage de poussière. Nous nous sommes tous jetés au sol, puis nous nous sommes éclipsés en rampant.
0: Quelques bureaux plus loin se trouvait Yana Hojinkova, alors jeune technicienne du service international de la radio. Elle aussi a gardé un souvenir précis de cette journée.
9: Je ne suis arrivée qu'à 1h30 de l'après-midi. Je n'avais pas pu venir plus tôt. À 18 ans, j'ai vu pour la première fois de ma vie un homme mort allongé dans le hall de la radio. Comme j'aurais dû être au travail plus tôt, je suis allée présenter mes excuses. Mon chef m'a alors dit, à partir de maintenant, uniquement en russe. Cela m'a surprise. Et encore aujourd'hui, je ne sais pas si elle plaisantait ou s'il était sérieux. En réalité, nous ne faisions guère autre chose que regarder ce qui se passait. Je suis restée ici jusqu'à 7 heures du soir. Ensuite, on nous a dit, ceux qui veulent passer la nuit ici peuvent rester, sinon rentrez chez vous, nous fermons le bâtiment.
10: Radio Praha, Československo.
0: Le bâtiment de la radio tchécoslovaque étant désormais occupé, une solution de rechange doit être trouvée. Le service international reçoit alors l'aide des communistes italiens. Ces derniers diffusaient déjà depuis plusieurs années, en coopération avec Radio Prague, leurs propres émissions vers l'Italie. Comme ils séjournaient et travaillaient à Prague dans la clandestinité, leur rédaction et leur studio ne se trouvaient pas dans le bâtiment principal de la radio tchécoslovaque, rue Vinohradska, mais dans une villa du quartier de Nusle, à Prague. C'est de là que le service international a continué d'émettre. Depuis la villa de Nusle, les journalistes du service international préparent des émissions de 10 minutes destinées au monde entier, en anglais, en italien, en français, en allemand et en espagnol. Richard Zeman se souvient.
2: Quelques mois plus tard, en 1969, à une époque où il était encore possible de voyager à l'étranger, j'ai été invité par la radio ouest-allemande. Ils m'ont confié qu'ils avaient écouté ces émissions et qu'elles avaient été particulièrement instructives pour eux. Ils ont ainsi pu suivre en détail ce qui se passait ici.
11: Rusové nikdy nenašli tu budovu.
2: Les Russes n'ont jamais trouvé cette villa de Nusle. Pour l'anecdote, un jour, l'un des Italiens a vu un char russe s'arrêter devant la maison. Il s'est alors dit « ça y est, ils nous ont trouvés ». Mais le soldat russe qui en est descendu est simplement allé uriner au coin de la rue. Il s'est donc rassuré. Bon, ça va, tout va bien. Les Russes n'ont jamais trouvé cette radio. Mais plus tard, le parti communiste, pas celui de Dubček, mais celui d'après l'invasion, a tout de même fermé la station.
0: Raconte le chercheur Ulrico Bovo. Cette scène, l'ancien journaliste du service international, Karel Vix, l'a vécue. Il témoigne.
2: Je me souviens très bien, c'était dans la rue Na Kvetnice, à Nuslej. Un jour, un char a remonté la rue, tout le monde a eu peur. Dans cette zone pavillonnaire, le plan d'évacuation prévoyait que nous passions par les jardins pour nous enfuir. Nous nous sommes donc précipités vers le trou dans une clôture pour essayer de nous échapper. Manque de chance, devant moi, Nef n'arrivait pas à passer par l'ouverture dans le grillage. J'étais prêt à abandonner quand finalement le char est reparti.

l'histoire tend à se répéter. 30 ans après avoir combattu, en 1938, les mensonges de la propagande nazie, Radio Prague et son service international se retrouvent de nouveau engagés dans une lutte acharnée contre la désinformation, orchestrée cette fois-ci par les troupes d'occupation soviétiques. Deux semaines plus tard, le 9 septembre, les soldats soviétiques évacuent finalement le bâtiment de la radio tchécoslovaque. Les journalistes peuvent alors regagner leur bureau et les stations recommencent à émettre, y compris Radio Prague. Richard Zeman raconte.

0: avait préféré ne pas y entrer.
1: Rudý Koutek, tak tam vlastně vůbec nevstoupili.
2: Les rédactions reprennent leurs activités, mais le 21 août a laissé des traces. La société et les médias commencent à se refermer à nouveau. C'est le début de la période dite de normalisation, à savoir le retour de la censure et de la pleine soumission au pouvoir communiste.
3: Městská správa veřejné bezpečnosti v Praze sděluje, že dnes kolem 15. hodiny se na Václavském náměstí těžké...
2: Dans le but de réveiller la société et de la pousser à résister à l'occupation militaire, l'étudiant Jan Palach s'immole par le feu sur la place Venceslas à Prague le 16 janvier 1969. Ses funérailles constituent l'une des dernières grandes manifestations contre l'apathie sociale naissante.
3: A záchranná služba ho odvezla do nemocnice k ošetření. Motiv činu se vyšetřuje.
4: No, já si ještě pamatuju, že jsem vlastně reportovala.
5: Je me souviens avoir fait un reportage sur les funérailles de Jan Palach. Comme tous les autres jeunes, j'ai très difficilement vécu l'immolation de Palach. La radio observait le silence. Toute la journée, nous n'avons diffusé que de la musique funèbre. Il n'y avait aucune émission, pas même de service international.
2: Se souvient Pavla Jazirova. Le printemps de Prague est définitivement terminé. À Radio Prague aussi, les purges commencent. Ceux qui s'étaient engagés pendant la période de changement politique doivent partir, tout comme ceux qui avaient exprimé leur désaccord quant à la présence des troupes soviétiques. Le service international est désigné comme l'un des principaux foyers de la contre-révolution par la nouvelle direction du Parti communiste, de l'État et de la radio tchécoslovaque. Étonnamment, cette catégorisation a pu être facilitée par l'analyse des lettres envoyées à Radio Prague durant la période dite de dégel. Le directeur des archives de la radio tchèque, Tomáš Duvka, explique.
0: L'analyse a été particulièrement poussée. C'est aussi pour cela que les lettres ont été conservées. Elles ont été classées, numérotées et des passages ont ensuite été traduits et cités. L'objectif était clair, effectuer une purge au sein du service international. À partir de ces lettres d'auditeurs, on a même dressé un portrait des personnes du service international dont il fallait se séparer. Rien ni personne n'a été épargné, même les étrangers ont dû rentrer dans leur pays après 68.
4: Potom už přišly dotazníky v tom slova smyslu, že musíme souhlasit.
5: Par la suite, des questionnaires nous ont été adressés, nous enjoignant de déclarer que nous approuvions l'entrée des armées fraternelles. Je ne l'ai pas signé. On voulait aussi que nous adhérions à certaines organisations comme l'Union socialiste de la jeunesse ou l'Union des femmes, que je n'y ai pas adhéré. Et je dois dire que j'ai été sincèrement soulagée qu'ils me renvoient. Ce n'était pas à moi de partir et d'ailleurs, je n'aurais pas pu. J'aimais trop mon travail. Je leur suis d'ailleurs encore reconnaissante aujourd'hui de m'avoir licenciée et de m'avoir ainsi empêchée de me corrompre intellectuellement.
2: Confie Pavla Jazajerova, ancienne journaliste au service francophone de Radio Prague destiné à l'Afrique. Richard Zeman et Karel Vix poursuivent.
0: J'ai été littéralement expulsé de la radio, c'était au début de l'année 70, le 1er février peut-être, je ne me souviens pas exactement. Je suis parti également en 1970, si je ne me trompe pas, presque tout le monde était déjà parti avant moi. L'époque voulait que nous soyons remplacés par une nouvelle génération et ceux dont on n'arrivait pas à se débarrasser étaient tout simplement remplacés sur les ondes par de la musique.
2: L'ancienne technicienne puis réalisatrice du service international, Jana Horžinková, se souvient elle aussi de cette période.
5: Beaucoup de nouveaux employés sont arrivés dès 1969, une quinzaine au début. Nous les appelions la jeunesse, la nouvelle jeunesse léniniste. Ils étaient recrutés juste après le baccalauréat et ont entré directement en tant que cadre. Certains savaient parler des langues étrangères, d'autres ne savaient pas, mais affirmaient fermement qu'ils apprendraient en 6 semaines.

0: On les croyait, ils entraient à la rédaction et devenaient généralement chefs. Le chef, lui, n'avait pas vraiment besoin de maîtriser les langues puisqu'il ne passait pas au micro. Il se contentait de signer pour valider les contenus destinés à être diffusés. Cela était connu de tous, y compris du rédacteur en chef, et cela ne posait pas de problème.
1: Problème nebyl. A hlavně věděli, že oni si pojedou svoji.
2: Presque tous les journalistes expérimentés qui avaient souvent travaillé de longues années à Radio Prague sont donc contraints de partir. Le service italien est également supprimé, non seulement parce que ces journalistes s'étaient solidarisés avec leurs collègues de la radio, mais aussi parce que l'ensemble du Parti communiste italien avait condamné l'invasion.
3: La période de crise de 1968-1969 a constitué le test le plus difficile pour l'intégrité de chaque citoyen de notre pays et en particulier pour les responsables politiques. La grande majorité a tenu bon, mais nombreux furent aussi ceux qui ont échoué. Un trait essentiel de la morale de l'homme socialiste, comme l'a souvent montré Vladimir Ilitch Lénine, est l'honnêteté envers la classe ouvrière, le parti, le peuple et la nation. Nous soulignons cela car durant la période dite du processus du renouveau, toutes les valeurs fondamentales et principes de la morale communiste ont été piétinées par ses initiateurs.
2: Observait le commentateur Karel Šimon à propos du printemps de Prague. Nous sommes alors en 1979 et le service international vit à nouveau sous une censure stricte. La station est redevenue un fidèle instrument du Parti communiste et de son gouvernement. Radio Prague devra encore attendre 20 ans pour connaître à nouveau son propre printemps.

Voilà, c'était donc le troisième épisode de la série intitulée Prague appelle le monde, Radio Prague International, 90 ans sur les ondes, une émission consacrée à la manière dont les émissions internationales de la radio tchécoslovaque ont été affectées par le printemps de Prague, puis par l'invasion du pays par les troupes du pacte de Varsovie. Cette émission a été préparée par Jaromír Marek, David Hertel et Aleš Krupka, puis donc par Paul-Henri Perrin pour la version française. Merci de votre attention. Merci également de votre fidélité aux émissions en langue française de Radio Prague International. Et à très bientôt de nouveau à l'écoute. Naslyšenou, ahoy.